0: maison, il ressort un âne. Et d'ici, c'est ta mère.
1: Oh non.
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0: 659 qui ralliait Atlanta à Providence. Les toilettes de l'avion se sont bouchées durant le vol. Le passager a essayé de se retenir, mais il a craqué. Alors écoutez bien l'histoire parce qu'elle est vraie. Alors que l'avion était posé et que les gens commençaient à récupérer leurs bagages au-dessus de la tête, il ne pouvait plus tenir. Il fonce dans les toilettes, mais il sait que tout est bouché. Donc ce qu'il fait, c'est qu'il fait quand même caca à côté en essayant de disperser avec ses chaussures. Il a été arrêté par la sécu, mais la compagnie n'a pas porté plainte parce que les toilettes étaient bouchées.
1: Ah bah oui.
0: Et que finalement...
2: Tout le monde le fasse.
1: Il a dû en foutre partout.
0: Ce qui est horrible, c'est que le type avec le pied, ni vu ni connu.
2: Il y avait une vidéo d'une dame dans un supermarché qui avait fait ça dans un rayon, puis après discrètement, elle fait sous le rayon, hop, une petite passe d'île.
0: Non, puis il n'y a pas de caméra dans les supermarchés, bien sûr que non. Allez.
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1: Comment se passaient les rentrées scolaires avant ? Repartons très très loin. Nous allons en 1945.
2: 1er octobre, pour la première fois depuis 6 ans, les enfants vont apprendre à lire sans redouter le bruit des sirènes ou le fracas des bombes. Il faut que ce petit monde grandisse et s'instruise en paix.
1: 1956, le gouvernement a fait passer cette mesure.
3: Un menu scientifiquement équilibré tient compte, en ce qui concerne le choix des boissons, de la dernière circulaire du ministre de l'Éducation nationale qui vient d'interdire dans toutes les cantines scolaires toute boisson alcoolisée pour les moins de 14 ans. Cette mesure salutaire est étendue à la campagne où l'instituteur est tenu de surveiller le choix de la boisson qui accompagne le casse-croûte quotidien.
4: Qui a vendu cette circulaire?
1: Vous avez entendu? Je crois que c'est pour les moins de 16 ans.
5: Oui, c'est ça, moins
1: c'est
5: de 16 ans.
1: Pour les moins de 16 ans, ils interdisaient l'alcool en 1956 dans les menus scolaires.
4: Mais le vin, c'était pas de l'alcool, hein.
6: Ça non, l'alcool, c'est de l'eau. L'alcool, c'est de l'eau.
1: Alors, la rentrée, ça fout la trouille. Comme cette petite, on est en 1973.
7: Alors, moi, je me suis levée, j'ai été déjeuner. J'avais pas très, très faim parce que j'étais très émue de ma nouvelle maîtresse. J'avais peur, je savais pas laquelle que j'allais avoir, alors j'avais peur.
1: Il n'y a plus, y a plus une enfant de 10 ans aujourd'hui qui va te dire j'étais très ému, le mot n'existe plus.
8: J'étais à l'émarras, voilà, je voulais pas aller.
1: Comme j'avais le sub.
9: Je comprends, tu te souviens de ce sentiment à l'époque quand tu arrivais devant ton école et tu sais pas quel prof t'allais avoir. Ouais.
1: Tiens, pour d'autres par contre c'est très cool. Oula.
10: T'es content d'aller à l'école?
11: Ouais.
10: Tu vas rester longtemps?
11: Ouais.
12: T'es content d'aller à l'école ce matin?
11: Oui.
12: Qu'est-ce que tu as fait?
11: J'ai dessiné.
12: T'as dessiné?
11: Oui.
12: Et puis? Ça va pleurer pour venir?
11: Non.
12: Non?
1: Non. Ah, on s'habillait comment à l'époque pour aller à l'école?
13: Les stylistes pour enfants ont prévu un hiver rigoureux avec de grosses écharpes, des bonnets tricotés, des trench coats pour les garçons et des ponchos pour les petites filles. Les pulls sont multicolores et le jacquard à la vedette. Des chaussures confortables, des boots fourrés sur des jeans dans des bottes, des pantalons bouffants, des droits, le plus souvent en velours côtelé.
4: Velours côtelé.
8: Ah, mais le problème, c'est que ça revient.
1: Le velours côtelé.
9: Le velours, il y est, ouais.
1: On est d'accord.
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3: C'est le moment de jouer au maillon très très très faible.
4: Allez, prendre du pognon là.
5: La repie.
4: Bonjour à tous. Bonjour. Et bienvenue sur Europe 2. Vous allez assister au maillon très faible. Devant moi, quatre candidats qui vont devoir faire équipe pour tenter de remporter...
6: Allez, combien ?
4: Zéro euro.
5: Mais non !
4: Découvrons maintenant

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2: Ah, vous savez qu'on a une rubrique dans l'émission où on recense un petit peu toutes les infos. Parfois, il y a des gens très très étranges dans le monde entier qui ont tendance à vouloir prendre des objets et se les mettre où il ne faut pas. Voici la rubrique. Non, ça ne se met pas là.

La police est intervenue au Lucky Break Sport Bar de Phoenix, en Arizona, après qu'une cascade a été réalisée sur une table de billard qui a provoqué une blessure.

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3: Allez, le bar de Pietre, ça discute actu comme d'habitude, ouais, comme dans tous les bars.
4: Deux secondes, je finis mon rapido.
3: Mais de quoi ça parle?
4: Oh, j'ai encore perdu. Alors, ça y est, c'est parti mon kiki. Hein. Première baston, il va y avoir du sport.
5: Ah bah tu m'étonnes, la saison est lancée. Un, deux, et non, il y aura pas trois, simplement deux.
4: J'ai la ref là.
3: Alors, je trouve que pour une erreur que j'ai faite tout à l'heure, je sais de quoi vous allez parler, mais là je ne vois pas le rapport.
4: La bagarre,
3: d'accord, on continue.
5: Ah, ça va donner quoi à l'arrivée, ça, mon costaud?
4: Ah bah je peux te faire le résumé, hein. Comme d'hab à Roland-Garros, la France va perdre dès le premier tour.
3: Ah, boum! C'est marrant. Mais qu'il se passe quelque chose à Roland-Garros aujourd'hui.
4: Ouais, mais c'est pas du tennis.
5: Et là, on est favoris. Ils seront tous là ou quoi?
4: Non, presque. Attention, il y a du beau monde, il y a du lourd, il y a tout le classement. Sauf Poutou et Lalanne, ils se sont fait recaler à l'entrée. Et Jean Lassalle, il est resté à la buvette, il est en train de dormir derrière le comptoir.
5: Ouais, il est là.
3: Alors, il se passe quelque chose. Il y a des politiques. Ouais. C'est à Roland-Garros, ouais. Qui le sait?
6: T'en as parlé tout à l'heure, dis-le.
3: C'est la réunion du MEDEF et le grand oral.
4: C'est ça, en fait.
3: Oral des candidats par le syndicat des patrons.
4: C'est des entrepreneurs qui sont face aux politiques. Ils vont leur dire, qu'est-ce que vous allez faire pour nous?
3: C'est une très bonne idée. Exactement. C'est une très très bonne idée. Alors moi, je suis passé hier à côté, parce qu'il se trouve que je n'habite pas très loin. J'ai cru que c'était une réunion syndicale de policiers de Paris, puisqu'il y avait 20 camions de police.
4: T'as tous les futurs, peut-être le plus futur président de la République.
3: Mais moi, j'ai cru que c'était le salon du bouclier du CRS. Tu sais, comment le tien? Moi, il est en titane. On a ce nouveau modèle, le modèle Captain America. Et honnêtement, je me suis dit, mon cerveau a connecté les deux hier, et c'est donc pour cette raison-là. Mais c'est pas idiot. C'est-à-dire que les politiques vont venir et vont expliquer, si demain ils sont présidents, ce qui va se passer pour les petits entrepreneurs, pas que les grandes entreprises. Les menuisiers qui nous écoutent, les petits artisans, etc. Ce qui va se passer, et puis évidemment les grandes entreprises, ce qui va se passer dans leur programme pour eux.
7: Je pense qu'il y en a certains, j'ai hâte de savoir ce qu'ils vont leur dire quand même.
3: Il y en a certains, à mon avis, vont réussir le...
4: Ils y vont en moonwalk.
3: Là, je pense que t'as les mecs des filles, ils sont comme ça, ils font un choc. Le truc à partir de 12 millions, on leur dit qu'ils n'auront plus rien. On dit pas. Il me reste pas grand chose. Je vais leur dire un truc, on verra bien.
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3: La France qui bosse et qui se lève tôt, je vous demande d'accueillir Alexis, commissaire de justice. Attention Alexis, comment ça va Alexis?
4: Ça va très très bien.
3: Alexis, c'est huissier alors?
5: En gros.
4: Et oui, oui, c'est oui, le nouveau nom.
3: Ah, c'est le nouveau nom. Moi, j'ai rencontré des huissiers il y a quelques temps parce que bon, j'ai eu des choses.
6: Qu'est-ce que t'as
3: fait? Bah non, rien de grave. C'était moi qui avais besoin de faire certifier des choses et j'ai rencontré des huissiers assez jeunes qui m'ont dit on fait tout pour que notre profession soit vide différemment parce que le métier a changé.
5: Bah, à la base, c'est toujours la même.
3: Non, c'est vrai, ils essaient de dire. Parce que l'huissier, tu le vois à cause des trois frères, un peu austère, un peu machin.
6: Attaché case.
3: Et en fait, c'est vrai, je l'ai un peu constaté, il y a des jeunes. Bah, quel âge tu as, Alexis?
4: 40.
3: Ah, 40. Alexis, il y a des jeunes qui rentrent dans le circuit. Voilà, c'est plus l'huissier austère comme d'habitude. Et parfois, vous êtes, contrairement à ce qu'on pense, assez arrangeant.
4: Oui, oui, oui. Après, la profession, oui, a changé. Et puis, c'est un métier qui est très éloigné des idées qu'on s'en fait. Très, très éloigné.
3: C'est-à-dire?
4: Faut pas croire. Ben, on a l'image, effectivement, que des trois frères, et d'aller saisir et d'expulser. On aide beaucoup plus les gens que ce qu'on pense. Et on voit toutes les facettes de la société.
7: Ah, ils viennent chercher les meubles, mais ils t'offrent un café.
4: Voilà. Exactement.
3: Mais ils t'enlèvent la télé, mais ils te laissent le casque.
5: Par contre, les termes chiants que vous avez, c'est toujours les mêmes, le jus de fruits, machin et compagnie.
3: Attention.
4: Ah oui, ça n'a pas bougé, ça.
3: Tu veux dire comme dans les trois frères?
8: Non, ça ne va pas vous plaire, c'est en latin.
3: ça ne va pas vous plaire. Dans quelle ville tu bosses, Alexis?
4: Je suis à Saint-Rémy-de-Provence, dans les Bouches-du-Rhône.
3: Oh, il est bien en plus, à Saint-Rémy-de-Provence.
9: Mais il peut faire la route jusqu'à Paris pour Corentin.
3: Attention, il est prêt à venir pour un membre de cette équipe, il peut les faire les 1000 km. Il n'y a pas de souci. Non, d'ailleurs, c'est une vraie question. L'huissier, il bosse souvent dans son coin ou il peut être amené à partir plus loin?
4: Alors, en fait, ça dépend. Pour faire des constats, certifier les choses, on peut aller partout. Et puis, quand on exécute les décisions de justice, là, on a une compétence cour d'appel. Donc, on est restreint.
3: Donc c'est local, c'est dans le coin. Voici les questions local, pour notre commissaire de justice. Qu'est-ce qu'un gré?

0: de monde.
1: Ah, c'est pas
0: beaucoup
1: faux. C'est pas faux. Alors, t'es parti où en vacances?
0: Vers Ville-de-Ré.
1: D'accord, très bien. Il devait faire moins chaud en plus, un peu moins chaud.
0: Un peu meilleur quand même.
1: Embrasse toute la famille pour moi. Est-ce qu'il y a quelqu'un à qui tu veux dire un petit bonjour? Vas-y, c'est le moment.
0: Ah, je vais saluer mon associée parce qu'elle ne croyait pas que je passerais à la radio.
1: Ah, comment elle s'appelle l'associée?
0: Elle s'appelle Lauriane.
1: D'accord, ben on l'embrasse très très fort. Voilà, si vous voyez passer le dossier de Corentin, soyez clément avec lui. Laissez-lui un petit peu de temps. Allez, ciao, je t'embrasse.
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0: Franchement, c'est un peu dur, ça.
1: Ouais, oui.
0: Honnêtement, il y a le magasin fermé, truc. Oh là là.
1: À mon avis, c'est pas les seuls à avoir essayé ça.
0: On est d'accord. Allez, pour conclure ce JT chanté, nous partons en Italie. Giacomo est producteur de fromage. On l'embrasse, Giacomo. Oui. Il travaillait à l'intérieur de son entrepôt quand un véritable drame a eu lieu. Voici la suite de cette information

0: Mais vous la voyez l'image?
1: Ah, c'est une image.
0: 16 000 meules de 40 kilos.
2: Bon, on
0: ne
2: voit plus.
0: Ah, bon, on voit plus. Ah non, mais là, c'était le JT chanté. On vous l'a dit, hein. Une info terrible, une fois chantée, c'est pas pareil.
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0: au moment de l'acte de vente, c'est tout, c'est réglé, tu trouves de l'or.
1: Par contre, quand tu trouves ça dans un parc ou un truc, si là, ça c'est, pas, là, c'est pas toi.
0: Mais par contre, je crois que c'est 50-50. Celui qui a trouvé et l'État.
2: Mais t'as des lingots qui sont numérotés aussi, non? Donc il n'y a pas un délire avec ça?
0: On a le bourgmestre belge qui voulait réagir.
3: Exactement,
0: à ça.
3: Et il est avec nous. Allô? Allô?
4: Ça,
3: oui.
4: Alors là, c'est.
3: On a notre ami.
4: Notre ami, c'est un bien grand mot. Ami, c'est. Ça reste tout juste cordial. Hein, parce que parce qu'on est voisins, mais sinon tu sais, hein, je peux pas te blairer le français.
3: Oui, bon,
4: il y a une énorme différence. On n'est plus un fossé, c'est une faille de San Andrea qu'il y a entre nous. D'accord. T'es fier, tu pètes tellement plus haut que t'as le cul, que t'as tellement tu pètes plus haut que t'as le cul, t'as de la merde derrière les oreilles.
3: Ah,
4: regarde,
3: oui,
4: rate ton lobe, okay. C'est pas de la terre.
3: Mais là, c'est. Mais là, c'est pas le sujet. On a appris qu'un Belge avait trouvé de l'or chez lui, estimé à 9 millions d'euros.
4: Et ben voilà, que par intérêt. Hein. Tu veux que je t'en donne, c'est ça, ton pays dans la merde. J'ai vu les chiffres du PIB, c'est pas glorieux. Hein.
1: Non,
4: tu veux un virement, puis quoi encore?
3: Oui, bah, c'est ça, on a fait une cagnotte litchi, donc n'hésitez pas.
4: Si du litchi, vas-y, du litchi. T'offres une cagnotte frites, oui, pas litchi, du coup. Tu nous en la merde avec tes trucs qui viennent des îles. D'ailleurs, en parlant de frites, voilà, bah, c'est quoi, on va pas te faire de virement.
3: Quel est le rapport? Vous allez faire quoi, là, du coup?
4: Et on va vous racheter vos patates. Hein, j'ai vu les images, elles font de la peine vos patates. Hein.
3: Ah, oui.
4: Elles se rendent de plus en plus petites, elles se rendent toutes moches, toutes rabougries, toutes fripées là. On aurait dit les couilles de Louis Baudin. Non, on va les. Franchement, fini les pareils. J'ai envie de dire vos patates pourries, c'est terminé. Les amandines, les ratas, les belles de Fontenay, les charlottes, les binges, là, ça c'est de la merde, c'est terminé. Hein.
3: Pourquoi? Et vous les élevez comment en Belgique, vous?
4: Avec de la pluie, du con, il est marrant, lui. Alors, t'es pas le cornichon le plus vinaigré du pot, toi. Hein.
3: Et toi,
4: on te donne un éventail, tu secoues la tête. Hein. T'es pas brillant, toi. Hein. Quand tu mets un coquillage à ton oreille, c'est le coquillage quand on la met. J'ai l'impression, si.
3: On a compris. Bon, du coup, on va s'arrêter là. Et puis pour l'or, bah, bravo à vous.
4: Oui, bah, nous, on a l'or. Et toi, t'es tellement stressé là, tu parlais coulé à bronze, tiens. Allez, bisous. Allez.
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0: Ouais.
1: Alors ça, c'est fini ça.
2: Vous voulez être bien assis? Ouais, parce qu'on peut avoir 10 cm de jambes en plus, c'est 50 euros de plus, ouais, donc je dis d'accord. Ouais. Et tu as l'entrée prioritaire. Et oui. Donc, moi, la dernière fois, j'ai dit, oui, j'ai pris toutes les cases. J'ai pris entrée prioritaire.
1: 2500 euros le billet.
2: Ça. Ça veut dire que tu rentres avant tout le monde.
3: Ouais.
2: Et donc, j'ai passé la sécurité avant tout le monde.
3: Eh ouais.
2: Sauf qu'après, il y avait le bus. Donc, ça ne servait à rien. Ça ne servait à rien parce qu'ils te font rentrer avant tout le monde, mais tu rentres dans un bus où tout le monde se retrouve au même endroit.
0: C'est ultra dangereux. Enfin, nous, il y avait des gosses de. Bah, moi, mon fils, 4 ans, au milieu des mecs qui font 1m80, tu le voyais plus, mon fils, quoi.
2: Des fois, ils t'emmènent de l'autre côté de l'aéroport. La dernière fois, j'ai

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1: JT chanté, c'est comme un JT normal, mais une fois que c'est chanté, c'est différent. On va commencer avec une employée d'une enseigne qui s'appelle le Roi du Matelas. On les embrasse à Boulogne-sur-Mer, donc qui vendent des matelas. Elle a vécu une trahison, cette personne, elle nous est expliquée dans ce reportage en chanson.

0: que vous n'aurez pas. Jouons tout de suite au maillon très faible. Quentin là-dessous, Melon et Melèche.
1: Ah, ça faisait longtemps.
0: On regardait l'éclipse cet été.
2: Ouais, ça y est, je la vois.
0: Melon a regardé le soleil et.
2: Et me lèche la lune.
0: On embrasse au repas.
2: Non, c'est pas bien de faire ça.
0: Correct. N'Golo Kanté.
3: Maman.
0: Chez les femmes, oui. On ne dit plus ménopause, mais on dit
4: game over.
0: Correct. Thierry Lhermitte.
1: Banque.
0: Quel personnage de fiction pourrait dire vers l'infini et l'angle droit?
1: Buzz Lécaire.
0: Correct. Jean Roquefort.
3: Maman.
0: Comment sais-tu ou comment peux-tu savoir si tu es HPI?
3: Ah bah c'est facile, si tu finis un puzzle en 6 mois alors qu'il y a écrit 2 à 3 ans sur la boîte.
0: Correct. Oui. Correct.
5: On a pris la thune.
1: Bravo. Ouais. Bravo les gars.
0: Eh bien, nous arrivons à la fin de notre manche. Hélas, 0.
1: Mais non, oh, j'ai
2: euro en banque. C'est nul.
0: Vous n'êtes pas les tampons les plus absorbants de la boîte.
2: Ah bah.
0: Oh. Avec 0 euro en banque, vous êtes tous les maillons faibles.
5: J'suis dégoûté.
0: Au revoir.
1: Au revoir.
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2: Comment se passaient les rentrées scolaires avant? Repartons très très loin. Nous allons en 1945.
3: 1er octobre, pour la première fois depuis 6 ans, les enfants vont apprendre à lire sans redouter le bruit des sirènes ou le fracas des bombes. Il faut que ce petit monde grandisse et s'instruise en paix.
4: Instruise en paix.
2: 1956, le gouvernement a fait passer cette mesure.
5: Un menu scientifiquement équilibré tient compte, en ce qui concerne le choix des boissons, de la dernière circulaire du ministre de l'Éducation nationale qui vient d'interdire dans toutes les cantines scolaires toute boisson alcoolisée pour les moins de 14 ans. Cette mesure salutaire est étendue à la campagne où l'instituteur est tenu de surveiller le choix de la boisson qui accompagne le casse-croûte quotidien.
6: Qui a vendu cette circulaire?
2: Vous avez entendu? Je crois que c'est pour les moins de 16 ans.
6: Oui, c'est ça, moins
2: c'est
6: de 16 ans.
2: Pour les moins de 16 ans, ils interdisaient l'alcool en 1956 dans les menus scolaires.
6: Mais le vin, c'était pas de l'alcool. Hein.
7: Ça non, l'alcool, c'est de l'eau. L'alcool, c'est de l'eau.
2: Alors, la rentrée, ça fout la trouille. Comme cette petite, on est en 1973.
8: Alors, moi, je me suis levée. J'ai été déjeuner. J'avais pas très, très faim parce que j'étais très émue de ma nouvelle maîtresse. J'avais peur. Je savais pas laquelle que j'allais avoir. Alors, j'avais peur.
2: Il n'y a plus, y a plus une enfant de 10 ans aujourd'hui qui va te dire j'étais très ému, le mot n'existe plus.
9: J'étais allé marin ce moment-là, je voulais pas aller.
2: Comme j'avais le sub.
10: Je comprends, tu te souviens de ce sentiment à l'époque quand tu arrivais devant ton école et tu sais pas quel prof t'allais avoir. Ouais.
2: Tiens, pour d'autres par contre c'est très cool. Hein. Oula.
11: T'es content d'aller à l'école?
12: Ouais.
11: Tu vas rester longtemps?
12: Ouais.
13: T'es content d'aller à l'école ce matin?
12: Oui.
13: Qu'est-ce que tu as fait?
12: J'ai dessiné.
13: T'as dessiné?
12: Oui.
13: Et puis? Ça va pleurer pour venir?
12: Non.
13: Non?
2: Non. Ah, on s'habillait comment à l'époque pour aller à l'école?
14: Les stylistes pour enfants ont prévu un hiver rigoureux avec de grosses écharpes, des bonnets tricotés, des trench coats pour les garçons et des ponchos pour les petites filles. Les pulls sont multicolores et le jacquard à la vedette. Des chaussures confortables, des boots fourrés sur des jeans dans des bottes, des pantalons bouffants, des droits, le plus souvent en velours côtelé.
6: Velours côtelé.
9: Ah, mais le problème, c'est que ça revient.
2: Le velours
9: jacquard, le velours côtelé.
10: Le velours, il y est, ouais.
2: On est d'accord.
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0: C'est lundi. J'espère que vous avez passé un très bon week-end. Nous sommes là pour faire en sorte de vous sortir la tête du lit. Les infos, la météo pour commencer déjà.
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3: Bonjour, bon réveil, du beau temps cette semaine de rentrée scolaire en Loire-Atlantique. La météo détaillée dans un instant. Sécheresse, canicule, la récolte de pommes est mauvaise en Loire-Atlantique. Les fruits sont petits, abîmés, une production en baisse de 30% selon les professionnels par rapport à l'an dernier. Aux mines de Nantes, le marché d'intérêt national, le prix des tomates et des salades est en hausse en raison de la mauvaise récolte. Et cet automne, nous risquons de voir moins de poireaux, de choux-fleurs et de carottes sur les marchés. Deux morts sur les routes ce week-end dans Loire-Atlantique. Un jeune de 18 ans dans un accident porte de Vertoux sur le périph' nantais dans la nuit de samedi à dimanche. Et un automobiliste de 78 ans qui s'est lui tué sur la Nationale 137 alors qu'il roulait à contresens à hauteur d'Orvault. Il a provoqué un accident. La conductrice en face a été gravement blessée. Son mari et sa fille plus légèrement. La famille rentrait de vacances. La rentrée des enseignants aujourd'hui au lycée Alcide d'Orbigny de

0: avec amour.
1: Ouais, et le plus, gros rantin,
0: et le plus important, c'est de vivre avec de l'amour. Deuxième champion. Merci. C'est un ancien ingénieur de la Royal Navy, 66 ans. Il se plaignait depuis des années de ses problèmes d'audition et d'équilibre suite aux nombreux moteurs d'hélicoptères. Alors évidemment, il s'est dit, voilà, c'est parce que je suis devenu sourd à cause des bruits violents. Eh bien non, le mois dernier, il se rend enfin chez l'ORL, quand même, pour un diagnostic. L'ORL met la petite lumière avec le petit truc dans les oreilles. Et il se rend compte que dans le fond de l'oreille, il restait une boule qui est... qu'il pensait détaché de son oreille en 2016. Il pensait l'avoir enlevé, mais depuis 2016, la boule qui est dans le fond de l'oreille.
1: C'est une angoisse pour ça que j'en mets pas.
0: Voilà. Et il paraît que quand il lui a enlevé, il a fait
2: j'entends.
0: Non mais c'est incroyable. C'est comme les gens qui font un petit pipi qui auraient par exemple oublié d'enlever le préservatif. Tu t'en rends compte.
3: Est-ce que tu en rends compte vite. Quand tu penches là.
0: Et notre champion du jour, passager du vol Delta 2659 qui ralliait Atlanta à Providence. Les toilettes de l'avion se sont bouchées durant le vol. Le passager a essayé de se retenir, mais il a craqué. Alors écoutez bien l'histoire parce qu'elle est vraie. Alors que l'avion était posé et que les gens commençaient à récupérer leurs bagages au-dessus de la tête, il ne pouvait plus tenir. Il fonce dans les toilettes, mais il sait que tout est bouché. Donc ce qu'il fait, c'est qu'il fait quand même caca à côté en essayant de disperser avec ses chaussures. Il a été arrêté par la sécu, mais la compagnie n'a pas porté plainte parce que les toilettes étaient bouchées. Et que finalement
1: Tout le monde le fasse.
3: Il a dû en foutre partout.
0: Ce qui est horrible, c'est que le type avec le pied, ni vu ni connu, voilà.
1: C'est qu'il y avait une vidéo d'une dame dans un supermarché qui avait fait ça dans un rayon, puis après discrètement elle fait sous le rayon, hop, une petite passe d'air.
0: Non, puis il n'y a pas de caméra dans les supermarchés, bien sûr que non. Allez.
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0: Mais je travaille pas, moi. Aussi tous les jours vendredi, moi.
1: C'est quoi la sauce Biggie?
0: La sauce Biggie, c'est qu'on met dans le burger.
2: Ah ouais.
0: Tu connais pas la sauce Biggie?
3: Non, je connais pas le burger.
0: Action, il y en a, il se met le Big Jeff, il fait 2 kilos.
2: Je voulais savoir si vous étiez bon à l'école, Jeff Tuche.
0: Moi, j'adorais qu'une seule matière. C'était la cantine. Je mangeais que des frites.
2: Des frites.
0: Et sinon, ça sert à rien l'école, moi j'étais nul. On me disait que j'allais rien faire de ma vie. Puis j'ai gagné au loto.
2: Est-ce que vous avez eu votre bac?
0: J'ai raté 15 fois.
1: Ah, quand même.
2: C'est beau. 15
0: tu peux rater le bac une fois, mais pas 15. Tu peux rater ton bac deux fois.
1: Ouais, pas 15.
3: T'aurais pas dû le lancer.
2: Oui, non, ça va être long. Ça va être long.
0: Rater ton bac 3 fois.
2: Merci. À bientôt, Jeff Tuche. À bientôt. On va finir avec Jean-Marie Big.
1: Il avait quelque chose à rajouter, je crois.
2: Non. Non, arrêtez là. Jean-Marie, vous venez d'arriver, bonjour.
4: Il a raison, tu peux rater 6 fois ton bac.
2: Non, Jean-Marie, pas vous.
4: Mais pas 15. Vous êtes en forme.
2: Oui, et vous, Jean-Marie?
4: Oui, ça va, oui, ça va.
2: Ouais.
4: Alors, on parle d'école.
2: On parle d'école, tout à fait.
4: Eh bien, comme à l'école, je vais vous apprendre quelque chose. Tu vois, voilà une blague à raconter ce week-end. C'est cool, c'est un Corse. Vas-y, t'as raison, mon costaud. Tape dans le petit-déj. Fais-toi plaisir. C'est notre homme de ménage. Il confond notre bureau avec son frigo. Le gars, il y va. Et là, il dit, dis donc, je vais prendre de tout. Et le café, et pas l'aspirateur, il le pose pas du tout. En revanche, il bouffe. Je disais, c'est un Corse, tu vois, il monte à son fils une collection de machines, tu vois, à faire du saucisson d'âne.
1: Ouais.
4: À la machine, tu vois, et à la machine de l'arrière-grand-père, il y a le grand-père.
2: Ouais.
4: Celle du grand-oncle, tu vois, tout ça, et avec le temps et l'expérience, elle se sent perfectionnée. Le gars, il dit, gamin, il dit, dis donc, il n'y a pas la machine moderne, papa, où on met le saucisson, il ressort un âne. Elle dit, si, c'est ta mère.
2: Oh non.
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0: Pas là où
1: quoi?
2: Le McDo, c'est 10 balles, hein.
3: Attendez, il y a un testic rousti à Creil.
0: Attendez.
4: Dans tes trucs, là.
0: Où manger pour pas cher à côté de Gouvieux?
1: Ah, voilà, tu reprends les.
0: Je regarde.
4: Chez Pietre.
0: Alors, Casa Italia. La Casa Italia à Gouvieux.
2: Pas mal,
4: ouais. C'est vrai. Tu m'en avais parlé.
0: Tu as la Fabrica Soufflé.
3: Ah, oui, moi, où tu manges que des soufflés par contre.
4: Ouais, mais non.
3: C'est vrai.
0: Je suis sur restaurant de qualité. Ce soir, tu peux l'emmener, mon Corentin.
4: Attends, je note.
0: Attends, tu peux l'emmener ce soir à. Bouge pas.
4: Attends, la Casa Italia déjà.
0: Ah, j'ai rien.
3: Non, comptez ça.

mythique trimaran volant, l'hydroptère, sera bientôt remis à l'eau à Nantes mi-septembre. Il est en cours de restauration dans un chantier de Chantenay. L'engin imaginé par Eric Tabarly a été rapatrié grâce à l'aide de nombreux partenaires. Michel Desjoyeaux ou encore Jean Le Cam sont évoqués pour prendre la barre. L'objectif est ensuite bien sûr de le faire voler. Deux morts sur les routes ce week-end dans Loire-Atlantique. Un jeune de 18 ans dans un accident porte de Vertoux dans la nuit de samedi à dimanche. Et cette même nuit, un automobiliste de 78 ans qui roulait à contresens à hauteur d'Orvault sur la Nationale 137. Il a percuté une voiture. La conductrice en face ainsi que son mari et sa fille ont été blessés. Un chalutier breton coule, deux disparus. C'est la une du Télégramme. Un chalutier de Saint-Brieuc, Maranello, parti de Saint-Quay-Portrieux quatre jours plus tôt, a sombré samedi soir. Sur les cinq marins à bord, trois ont pu être secourus. Deux autres sont portés disparus malgré de gros moyens de recherche. Les circonstances du naufrage restent inconnues pour l'instant. En Colombie, la guérilla a revendiqué l'enlèvement d'un soldat de la Légion étrangère. Et selon le ministère des Armées, ce militaire n'était pas autorisé à se rendre en Colombie. Au Népal et au Tibet, les opérations de secours se poursuivent cinq jours après la gigantesque crue qui a tué de nombreuses personnes et porté disparues des milliers d'autres, dont quatre Français. En foot, la deuxième journée de Ligue 1 s'est achevée hier par la victoire 2-0 de Monaco à domicile sur Marseille. Rennes a battu le Mans 3-2. Le Paris FC n'a fait qu'une bouchée de Nice 3-0. Et en Ligue 2, match nul 3-3 entre le FC Nantes et Guingamp. Mené 2-0, les Canaries ont renversé le match avant d'être rejoints sur un pénalty dans les dernières secondes. À l'Euro féminin de volley, l'équipe de France a été battue et éliminée en huitième de finale par la Grèce 3-0. 174 km et près de 10 000 mètres de dénivelé positif, l'Ultra Trail du Mont Blanc a été remporté ce week-end par la Française Blandine Lirondelle en 21h50. Elle avait 20 minutes d'avance sur les deux Américaines qui la suivaient. Cela faisait 10 ans qu'une Française

0: Allez,
1: voilà,
0: allez,
1: voilà,
0: allez, allez, allez.
2: Voilà,
0: ici, s'il vous plaît.
1: Oui, Titi.
2: Que dirait la machine à café, celle de la station-service qui marche bien? Ah bah non, ça marche plus visiblement.
3: On a tout le temps.
4: Bah. Zach, on a tout le temps deux en panne.
2: Ah vous a pris. Ah bah. Bon, on vous a pris 1,30€, hein, c'est pas grave. Ça. Que diraient les toilettes de la station d'autoroute?
5: Bah non.
1: 1, 2, 3, allez hop, suivant. Tu passes au lavabo, sèche-mètre.

0: une Renault Twingo, contact en MP.
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0: Maman, je t'aime.
1: Radio Vinci Autoroute.
0: Je vais chier, je reviens.
2: Didier, tu gardes un œil sur les potards. Hein.
3: Bon. Bon, ceux qui ont
4: pris. Mais c'est ça, hein.
3: Ceux qui ont pris l'autoroute cette année, ils savent de quoi on parle.

0: Ah bah moi c'est 15 jours minimum.
1: Pardon?
2: Ouais.
1: Non, c'est non mais non, tu
3: restes. Parfois il y a urgence
0: discuté,
3: par contre.
0: Non, j'ai discuté avec des gens avec des spécialistes, ah, ouais, il ne faut pas se laver les cheveux.
3: T'entendras toujours des gens qui diront faut pas se laver. T'entendras toujours des gens qui disent lave-toi une fois par semaine parce que la peau développe une protection. Si tu suis tous les beubeux de la terre qui ont tous des conseils, tu te laves pas, tu dépenses pas d'eau, tu prends plus de shampoing et tu te frottes avec de la terre glaise,
0: rien à voir avec la planète.
3: Mais je t'assure, il y a des gens qui disent faut se laver qu'une fois par semaine, mais c'est pas crédible. Bah après, t'aurais pas peur qu'il tombe, toi?
0: Bah non, c'est pour ça que je touche pas.
2: Et toi, tu te laves les cheveux combien de...
3: Ah, c'est marrant ça. Mais l'avantage, c'est que moi, je prends le même truc, c'est l'intégralité du corps. On apprend que parmi ceux qui ne se lavent pas le matin, 32% des hommes utilisent leur déodorant pour cacher la mauvaise odeur.
2: Après, faut bien le choisir, ouais. Le déo.
0: Bah, ils te les vendent 72 heures, donc tu peux te garder 3 jours.
2: Ouais, mais généralement. Ouais.
3: Après un rapport sexuel.
2: Ouais.
3: Seuls 41% des gens filent prendre une douche.
0: Ça dépend.
3: Bah ouais, ça dépend. Oh bah.
0: Je vois quand on est au bureau, par exemple.
3: C'est pas évident. Voilà. 38% des Françaises imposent systématiquement à leur partenaire ou leur mari le lavage de avant l'acte.
2: Normal,
1: oui. Si t'es toute la journée, t'as pris un coup de chaud.
3: S'il y a pas de douche, et là-dessus, c'est une décision mutuelle. Il faut une douche parce que
1: il y a des gens qui sont sensibles à l'odeur aussi, donc faut penser à eux.
0: Je suis d'accord, moi aussi. Ouais, les odeurs, c'est.
1: Moi, c'est pareil.
3: Sauf que c'est pareil. Douche avant systématiquement.
0: Non, ou pince sur le nez.
1: Non.
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3: Tous les matins, nous sommes là. D'ailleurs, nous arriverons complètement à 6h58. Là, c'est en live du bureau que ça se passe. Nous sommes en train de bosser, en train de vous préparer une nouvelle émission, une nouvelle semaine. C'est pas du réchauffé chez nous. C'est pas des plats Marie.
0: Ah non.
3: Eh oh, c'est pas parce que Marie a tout fait qu'il ne faut rien faire. D'accord. Nous, ils sont en train de. Tout le monde travaille. Stouff, elle est sur son ordinateur. Elle cherche son code depuis 6h du matin. C'est vous dire si ça bosse. Piet, de toute façon, il a toujours pas le code. Donc comme ça, c'est réglé.
5: Ah. Il y a une rubrique qui est prête.
3: Elle est prête. Voilà, on vient de la réchauffer. Dans un instant, Céline Dion. C'était l'événement. C'était en exclusivité vendredi. Vous restez avec nous et à 6h58, on arrive. Ne bougez pas, c'est Europe 2.
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0: kérosène, là.
1: Je fais, tu veux dire, je compense. Je mange moins de frites, là, dans l'avion. Ça fait moins de poids. Ça, qui est bien, c'est, je pense à l'environnement.
0: Pas. Ouais, vous inquiétez pas beaucoup, quoi. Enfin, vous en foutez, là.
1: Attendez. J'ai essayé, je vais vous dire une chose. J'ai essayé de prendre le train.
0: Ouais.
1: J'ai essayé une fois de prendre le train. J'ai mis 19 heures pour faire Paris-Montréal.
0: Ah oui, ouais.
1: C'était très long, beaucoup trop long. Quelqu'un qui chante pour que tu m'aimes encore.
0: Oui,
1: là.
0: Oui, c'est vrai.
1: C'était long.
0: Et votre jet, vous le prenez uniquement pour les concerts ou...
1: Non, là, hier, je l'ai prise pour aller chercher des croissants. Là.
0: À Montréal?
1: Non, à Paris, ils sont meilleurs. Parce que vous les faites, ils sont bons, ils sont pleins de beurre.
2: Ben oui,
1: ils sont pleins de beurre, tu le manges. T'as les doigts, c'est plein de beurre. T'as le sachet qui est plein de beurre. Tu le poses sur la table. La table est pleine de beurre.
0: Elle grossit, la table.
1: Tout est plein de beurre. Tu commences avec une petite table, ça, tu finis avec une énorme table en chaîne. C'est fou comment vous mettez du beurre là-dedans.
0: Mais là, Céline, vous avez quand même conscience que votre bilan carbone va être catastrophique, là.
1: Oui. Ouais. Maintenant que vous le dites, c'est vrai. Ouais. Il va être complètement
2: catastrophique. Tous ces allers-retours.
1: Mais je vais vous dire, mon bilan carbone peut être catastrophique. Mes billets de concert, eux, sont excellents.
0: Ah oui, très chers aussi, surtout. Ouais. Une dernière chose à dire aux défenseurs de l'environnement,
1: oui,
0: qui nous écoutent, là.
1: Dernière chose à dire, là, je vous entends. Je vous entends, les défenseurs de l'environnement. Ouais. Je vous entends. Mais de très loin, je suis déjà dans mon jet, de toute façon. Vous pouvez raconter ce que vous voulez. J'ai envie de dire, j'embrasse Paris. À
0: Bisous,
1: très
0: Céline.
1: Bientôt pour les concerts. J'ai hâte, là.
0: Bientôt,
1: je suis plein d'émotions, là, tellement ça.
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0: C'est très salé.
1: Honnêtement, ouais. on parle, on n'arrête pas de dire malbouffe. Là, tout est réuni là-dedans. C'est de la merde à l'état pur.
2: Ah oui, non,
1: c'est-à-dire que c'est sel. Pas du bacon. Ça ressemble à du bacon. C'est sursalé.
2: Ah ouais.
1: C'est un goût, donc il y a rien qui va. C'est
3: et
1: un
3: puis peu... tout est mélangé. T'as de l'amidon. Enfin, c'est y a rien.
1: Oui, non, mais il a raison. Puis il y a un peu de bracelet. Non, ouais. Mais un peu de roue de bagnole. Il y a des trucs. Il y a des trucs dedans.
2: Bouffer une Apple Watch, moi.
1: Reste avec nous. Dans un instant, j'ai que des bonnes infos. J'ai le loyer qui va tomber. Bonjour tout le monde, c'est lundi. Allez, la 31 août. Rentrez les profs.
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1: Demain démarre la rentrée pour les plus jeunes, mais aujourd'hui, c'est la rentrée de 850 000 professeurs en France. Ouais. Les news, la météo, bonjour, 7h. Allez, on y va.
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5: Bonjour, bon réveil et pour la rentrée, un temps assez agréable cette semaine en Loire-Atlantique. La météo détaillée dans un instant. 21 000 enseignants de la maternelle au lycée font leur pré-rentrée, donc aujourd'hui, Coétu en parlait, ils sont 850 000 dans tout le pays. Les élèves commencent, eux, leur dernier jour de vacances. Une rentrée marquée par l'interdiction du portable au lycée. Les élèves du CM1 à la terminale participeront désormais à une commémoration du 11 novembre, cérémonie dans leur établissement. Au collège, les élèves de 4e découvriront, eux, l'éducation financière. Ils apprendront notamment ce qu'est un crédit ou encore comment fonctionne l'épargne. La prévention des violences est également renforcée. Deux morts sur les routes ce week-end dans Loire-Atlantique. Un jeune de 18 ans dans un accident porte de Vertoux sur le périph nantais dans la nuit de samedi à dimanche et un automobiliste de 78 ans qui s'est tué sur la Nationale 137 alors qu'il roulait à contresens à hauteur d'Orvault. Il a percuté une voiture, celle d'une famille qui rentrait de vacances. La conductrice a été gravement blessée, son mari et sa fille plus légèrement. Un ado de 14 ans est lui mort hier soir percuté par un TER dans le Pas-de-Calais. L'accident s'est produit à un passage à niveau. L'ado était à pied avec trois autres jeunes. Une enquête est ouverte. C'est le 5e candidat déclaré à gauche. À son tour, Olivier Faure, le patron du Parti Socialiste, a annoncé sa candidature à la primaire organisée mi-octobre prochain. Une primaire organisée par le Parti Socialiste et place publique. Mimi Mati s'est confiée hier soir sur ses problèmes de santé à Audrey Crespo-Mara dans son portrait de la semaine sur TF1. La comédienne de 69 ans se déplace désormais en fauteuil roulant en raison d'un problème spécifique aux personnes de petite taille.

0: côté de l'argent.
1: Oui, oui, oui.
2: Tu iras au paradis.
0: Et j'ai, non, alors, le petit mot gentil. J'ai croisé que des amours, mais la journée, des gens, je ne passe pas le nombre de gens, mais qui venaient, qui écoutent l'émission. Il y a un monsieur qui est arrivé, il m'a dit, je travaille le matin, l'après-midi, 7h-11h, je suis avec vous sur Europe 2, 15h, je suis sur Europe 1, 16h, je rebascule sur Europe 2.
1: Ouais.
0: C'est, mais vraiment, c'est un... J'ai vu que des gens gentils, je suis passé, il y a des gens qui me disent, oh là, il y a Bibounet.
1: Aïe, aïe, aïe.
0: On fait une photo, Bibounet. Il y a un monsieur qui a voulu absolument un t-shirt, il m'a dit, il faut écrire dessus. Je lui dis, mais je vais écrire en petit, c'est pour vous. Non, il faut écrire en très gros. Voilà, donc j'ai vu que des gens...

0: les conseils, si je ne dis pas de bêtises, tout à l'heure à 8h30. Des pires messages qui ont été envoyés à des ex.
1: Je l'ai pas fait.
0: Bien, on en parlera tout à l'heure. La compile de la brocante, tout à l'heure à 7h30. Nous aurons le son des réseaux. Quelqu'un qui a une particularité de dingue, je vous le présenterai. Il connaît par cœur l'emplacement de tous les centres Leclerc de France.
2: Ah, oui, mais ça peut servir. Hein.
0: C'est une passion. Nous aurons tout à l'heure aussi la villa des animateurs. Spider-Man est passé hier soir à la télé. François Hollande et Patrick Sébastien viendront nous en parler. Et ne ratez pas les champions du monde de l'actu dans moins de 3 minutes. Je vous parlerai de la pire annonce d'un commandant de bord qui a été faite pendant un vol, et la mairie la plus décontractée. Alors, non pas de France, mais européenne. Je vous expliquerai tout ça aussi tout à l'heure. Je suis très heureux d'être avec vous. J'ai eu cette info pour démarrer l'émission à 7h09. Cette info qui va parler à tous les couples, et notamment peut-être à toutes les dames qui nous écoutent dans cette émission. On apprend qu'à cause des ronflements masculins, la femme qui dort à côté perd en moyenne 4 ans de sommeil au cours de sa vie.
3: Ah oui.
0: C'est-à-dire toutes les fois, mesdames, où vous vous réveillez pour faire le fameux « Oh !» Chérie, tu ronfles. Tous ces moments-là, ça vous fait perdre 4 ans dans votre vie.
2: Ouais, moi, ma chérie, elle en perd un peu, là. Ouais.
0: C'est énorme.
2: Et quand je suis malade, c'est pire. Ah, bah oui.
0: Mais c'est,
2: quand je bois ou quand je suis malade, surtout.
0: C'est un truc de fou. Moi, depuis que je cache pas, j'ai un petit appareil pour dormir. Extraordinaire. Plus un ronflement, plus rien. Non mais c'est fabuleux.
4: Et donc elle je dors dans un fan, dans un sas, tu sais, fermé
1: avec le groupe. Ouais.
0: N'empêche, si tu ronfles, ton cœur va mal. Parce que si tu ronfles, ton sommeil est perturbé, tu fais de l'apnée, ton cœur est fatigué. Bien sûr, c'est très dangereux de ronfler. Tout le monde pense que c'est cool de ronfler. En fait, c'est très très dangereux de ronfler. Non,
2: personne pense que c'est cool de ronfler.
0: Bah si, celui qui dort seul, il trouve que c'est cool. Voilà. Et donc voilà, mesdames, vous venez de l'apprendre à cause de votre chéri qui ronfle, le gros là, qui est à côté de vous là, qui fait des avec la petite bave là sur le côté qui se croit beau comme tout dans son slibard, eh bien à cause de lui, vous perdez 4 ans de sommeil au cours de votre vie. Mais j'ai envie de contrebalancer cette news en disant que 4 ans, c'est ce que nous on perd à vous attendre quand vous êtes dans la salle de bain.
4: Exactement.
0: À nous dire je suis prête dans 5 minutes chérie. Donc balle au centre.
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0: Merci d'être des millions à tourner le bouton. Vous venez d'une autre radio, vous venez de nous découvrir, vous êtes bien sur Europe 2. Asseyez-vous, je vous fais couler un petit café. Ah non, on n'a plus de machine.

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1: 7h16, la France qui bosse et qui se lève tôt. Un prof dans un instant.
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0: Le casting de l'équipe.
2: Le contenu de l'émission.
0: L'apport d'une ligne éditoriale plus rigoureuse et constructive.
2: Ça n'a pas été facile et ça a demandé des semaines de réflexion.
0: Mais ça y est.

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0: centre Leclerc de France.
1: C'est ouf.
0: C'est pointu. Et puis, alors là, vous qui prenez peut-être la route ce matin, qui êtes peut-être déjà un petit peu dans les bouchons, à l'approche des grandes villes, et des fois, vous savez, vous passez sur une route avec les petits dodanes, les petites clandestines, les petits trous, là, les petits inconfortables. Alors, oui. Eh bien, sachez, c'est une invention, je vous en parlerai avant 8 heures, les routes qui se réparent toutes seules. Je vous expliquerai tout ça tout à l'heure, ça fait peur. Eh non, t'as vu, on a planqué les pains au chocolat pour pas que tu les piques. T'as vu, hein? On les a planqués parce que je t'ai vu en train de les bouffer 50 là-bas. Tu crois que je t'ai pas vu?
2: Mais tu peux en prendre un quand même.
0: Eh ben non, non. Tiens. Je crois que je l'ai vu. À chaque fois, ils repartaient avec 12 pains au chocolat. Maintenant, les pains au chocolat, c'est ici. Non, mais enfin.
2: À RFM, ils en ont plein aussi.
0: En dessous. Plus, ils font régime, ils y mangent pas.
1: Tu l'attendais, parce que depuis tout à l'heure, je voyais ton regard là-bas.
0: Non, mais parce qu'on a quelqu'un. Je le vois depuis des semaines, et à mon avis, je l'ai surpris derrière la machine à café.
2: L'once pour moi.
0: Et donc, stouf, tout à l'heure, elle t'allait prendre les trucs, elle les a mis devant nous. Et donc, je le voyais, il était là, il dit tiens.
2: Et tout à l'heure, on va avoir une main, c'est juste une main qui passe. Sous la console.
0: Le mec, il va nous installer un truc comme dans les fêtes foraines, il va y avoir un grappin.
1: Il va ramper, là.
0: Chaque jour, il va arriver avec une imagination pour.
2: Mission impossible. Il va descendre du plafond.
0: Tom Cruise de la radio. Bonjour, 7h23. Les profs rentrent aujourd'hui. 850 000 profs rentrent et reprennent le chemin de l'école. Elle s'appelle Émilie, prof de CP. Bonjour ma petite Émilie.
3: Bonjour Coé, bonjour toute l'équipe.
0: Comment elle va Émilie aujourd'hui?
3: Bon, elle va très bien. Il n'y a pas d'élèves, donc ça va, tout va bien.
0: Ouais, voilà. Il n'y a pas d'élèves.
2: Jusqu'à demain, on est bien.
3: Voilà.
2: Et ça dure.
0: Et c'est vrai que parce qu'on dit souvent que les élèves sont un peu blasés d'aller retrouver leurs profs et de se dire ah là là, l'école revient. Mais vous, est-ce que c'est un peu la même chose de faire ah là là là là, ça y est, il faut recommencer avec les élèves?
3: Bah, on était bien en vacances. Hein. 2 mois, c'est un peu court hein, quand même.
0: Bah oui, oh là là, évidemment. Mais enfin, je te rassure, dans 6 semaines, c'est les vacances de la Toussaint.
2: Ouais, mais surtout, sur TikTok, il y a une rumeur qui a circulé, là, avec une vidéo qui a circulé, comme quoi la rentrée était décalée à cause des.

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1: Salut, un petit message à nous dire, 06 33 11 32 11. C'est mon WhatsApp, ça veut dire que vous allez dessus, vous laissez un petit message. Un petit message vocal, comme ça je peux vous diffuser dans l'émission quand vous voulez.

gendarmerie seront menées aux abords de nombreux collèges et lycées de Loire-Atlantique sur demande du procureur. Les forces de l'ordre pourront contrôler les sacs des élèves, vérifier leur identité. Des brigades canines seront aussi déployées. Sécheresse, canicule, la récolte de pommes est mauvaise en Loire-Atlantique. Les fruits sont petits et abîmés. Une production en baisse de 30% par rapport à l'an dernier, selon les professionnels. Aux mines de Nantes, le marché d'intérêt national, le prix des tomates et des salades est en hausse en raison de la mauvaise récolte. Et cet automne, nous risquons de voir moins de poireaux, de choux-fleurs et autres carottes sur les marchés. Un ado de 14 ans est mort hier soir percuté par un TER dans le Pas-de-Calais. L'accident s'est produit à un passage à niveau. L'ado était à pied avec trois autres jeunes. Une enquête est ouverte. C'est le cinquième candidat déclaré. À son tour, Olivier Faure, le président du Parti socialiste, a annoncé qu'il allait participer à la primaire organisée mi-octobre entre le Parti socialiste et place organisée par le Parti socialiste et place publique en vue de la présidentielle. Il ne sera pas candidat, lui. Sébastien Lecornu l'a confié aux Parisiens. Le Premier ministre réunit son gouvernement aujourd'hui pour un séminaire pour préparer le budget 2027, un texte déjà menacé de censure. Sébastien Lecornu exclut toute hausse d'impôts, de désindexation des retraites. Il prévoit un budget en hausse pour l'armée, l'intérieur, l'éducation. Il prévoit aussi une réforme des arrêts maladie pour stopper les abus. En Ligue 2 de foot, match nul 3-3 entre le FC Nantes et Guingamp. Mené 2-0, les Canaries ont renversé le match avant d'être rejoints sur un pénalty dans les dernières secondes. À l'US Open de tennis, la surprise, Novak Djokovic a été éliminé dès le premier tour. Le Serbe

0: Non.
1: D'auto.
2: T'as regardé quoi hier soir?
1: J'ai rien regardé, je rangeais la maison.
2: Toute la soirée?
0: Bah, c'est tellement grand.
1: Ouais. C'est le problème. Non, je faisais du repassage. J'avais du repassage de retard et voilà.
2: D'accord. Pietro.
3: Oula, moi j'étais en fête jusqu'à 23h hier.
2: Eh oui.
3: J'ai commencé à midi, je finis à 23h.
2: Eh oui, l'abus d'alcool est dangereux pour la santé.
4: Mon champion.
2: Corentin, qu'est-ce qu'il a fait de beau hier soir? Il a regardé quoi?
4: Moi j'ai travaillé, moi.
2: C'est
4: je suis rentré tard de Bretagne, donc du coup j'ai avancé.
2: D'accord, très bien. Vito, qu'est-ce qu'il a regardé
5: Hier soir, rien.
2: Vous allez tuer la télévision si personne.

0: Stouff, elle fait rêver parce que là, les auditeurs peuvent l'imaginer en train de faire son petit repassage devant la capitale.
1: Ça, showbiz. On n'a pas des soirées de showbiz, non ? Alors, Donald Trump, tiens, vous avez vu que pendant que Stouff faisait son repassage, il a décidé de rebaptiser le lac Ontario entre le Canada et les États-Unis le lac d'Amérique. Donald Trump donc a signé son décret fin août pour le changement du lac Ontario dans la base, sur la base de données fédérales américaines, une décision pendant la tension commerciale. Alors il l'avait déjà fait avec quoi ? Il l'avait fait avec un autre truc il n'y a pas longtemps.
2: Oui.
1: Le golfe d'Amérique.

0: Alors, il l'avait déjà fait avec quoi? Il l'avait fait avec un autre truc il n'y a pas longtemps.
1: Oui. Ah,
0: le golf d'Amérique.
1: Le
0: golf du Mexique.
1: Le golf du Mexique.
0: Ouais, c'est ça. Golf du Mexique était devenu le golf d'Amérique.
1: Oui, c'est ça.
0: Un truc comme ça. Et bien là, il vient de le refaire. Donc ça s'appelle le lac Ontario. Ne s'appelle plus le lac Ontario, mais s'appelle le lac d'Amérique. Alors, il le fait de son propre chef. Ce qui est fou, c'est pas tellement ça qui est dangereux. Parce qu'à la limite, tu te dis, bon, ouais, un président qui se réveille un matin.
1: Un caprice.
0: Oui, caprice à deux, caprice des dieux. Il dit, allez, moi j'ai décidé. It's an American Lake. Et les gens se disent, bon, on en aura un autre après lui. Le pire, c'est pas ça. C'est que Google, immédiatement, a changé le nom.
1: Ah ouais,
2: Donc, ouais, mais que aux États-Unis, du coup.
0: Oui. Alors, qu'aux États-Unis, ça s'appelle toujours le lac d'Ontario pour les Canadiens. Parce que Google, ils sont pas fous, ils veulent pas se mettre mal avec tout le monde. Mais tu te dis, quand même, le gars, il change un nom et Google derrière. Hop, valide le changement de nom.
1: Donc quand tu es aux États-Unis, tu es sur la map, il y a marqué
2: Lac d'Amérique.
1: Lac d'Amérique, et quand tu es au Canada, c'est lac d'Ontario.
0: Okay. Ah, et là, c'est fou, non? Et pour les soirées étudiantes sur Google, ça s'appelle les lacs du Connemara. Ils ont changé tous les noms.
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0: Voici la compile de la brocante pour ma petite jury et Bibounet. C'est bien ridicule ça, les gens maintenant ils m'appellent Bibounet. Puisqu'hier il y avait beaucoup de gens qui ont fait des brocantes, qui ont fait des vide-greniers. C'est souvent ce qui se passe vers les derniers week-ends du mois d'août. Dans la compile, il y a la chanson de Coco à Nathalie, dimanche matin.
3: 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On a qu'à se cacher sous les bras. On commandera des pizzas, toi, la télé et moi.
0: Je vous cache pas que je l'ai tenté.
2: Ouais, par contre, les pizzas, c'est non.
0: Eh ben, à 4h50, j'étais debout. La réponse de ma chérie.
4: Bouge de là. Bouge de là.
0: Alors,
4: bouge de là.
0: Alors, vous savez qu'ensuite, quand on vend, il faut avoir un discours. Ça, c'était mon discours de vente.

0: Il y a la chanson de Nathalie qui refile tout gratis à ses copines, c'est vrai en plus.
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0: Oh. Ah bah, elle l'a fait. Hein. Mmh. Ah ouais. Elle l'a fait, des fois je tendais une oreille, j'entendais « Ah non, elle est pour toi, c'est gratuit. »
2: Dis donc.
0: Enfin, la chanson de Koé, donc moi, juste derrière,
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0: Grosse moula, bien sûr. La chanson de Nat, quand je me suis absenté 10 minutes.
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0: au feu, moi.
1: Ça au feu, ça fait une vite vue. Comment je m'imaginais après la brocante?
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1: Bon, sauf que il y a la chanson de ce qu'on va pouvoir faire avec tout l'argent qu'on a encaissé.
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1: Allez, allez, j'espère que vous avez, ceux qui se sont amusés, j'espère que vous avez kiffé. Bonjour et bon réveil.
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0: Tous les matins, nous sommes là sur Europe 2. Merci de nous écouter en podcast et en léger décalé pour ceux qui le font quand vous le voulez. D'ailleurs, les podcasts sont là pour ça. Et merci de nous écouter peut-être avec les applis à travers le monde. Et ceux qui nous suivent aussi en live ce matin sur les réseaux, on est sur YouTube, Twitch, TikTok et Facebook. Merci les amis. Bonjour, bon réveil, c'est lundi.
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0: Tiens, on va l'avoir tout à l'heure, le président. On va le déranger dans son bureau. 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
5: Mais c'est rentré hein, dans la tête des gens, parce que moi ce week-end j'étais en Bretagne et on m'a dit: ah ouais, mais t'es sur Europe 2, Pop Radio. Ouais. On disait tout ça.
0: Tu sais quoi,
6: tu vois, ça finit par marcher.
0: Et ben, on appellera notre président, parce qu'aujourd'hui, visiblement, c'est une bonne nouvelle. Il signe un contrat pour 4 milliards d'euros avec la Suède.
6: Ah,
0: ils vont commander des frégates.
6: Des Chris Rolls.
0: Non.
6: 4 milliards de Chris Rolls.
0: Donc en tout cas, on appellera d'ici quelques minutes. Vous avez tous une passion dans la vie. Celui que je vais vous faire découvrir sur le son des réseaux, c'est un jeune homme que je vais vous présenter qui a une passion particulière. Il connaît l'emplacement de tous les centres Leclerc de France. Par exemple, dans l'extrait que vous allez entendre, quelqu'un lui a dit qu'il n'y avait qu'un seul Leclerc à Limoges. Ah, lourde erreur.
7: Du tout, t'as deux Leclerc à Limoges. T'as le grand Leclerc et le Leclerc Express, vers les quartiers, les bâtiments. Juste en face.
0: Ah oui.
7: Il est... Alors moi, je suis de la Creuse et je connais mieux que toi Limoges. Ben, remets-toi en question. Hein. Le grand Leclerc, c'est là où il y a la cafétéria et plein de magasins dedans.
5: Ah ouais. C'est précis. On
0: Pardon, mais après, j'ai un petit doute quand même sur sa géographie.
7: Juste en bas, il y a la plage du grand Leclerc. Et pas loin, il y a BM et tout. Et le petit Leclerc, il est pas loin de Saint-Martial. Donc non, il y a bien deux Leclerc à Limoges.
6: La plage à Limoges.
0: Vu qu'en bas, il y a la plage. Bon, alors on va réécouter le début, parce qu'il y a quelque chose que je pige pas.
7: Juste en bas, il y a la plage.
5: Ah oui, il n'y a pas la plage à Limoges.
0: Ah oui, c'est ça.
5: Bizarre.
0: On refait la plage. Bon, il va continuer, il va donner des précisions sur un autre Leclerc.
7: Comme Clermont, par exemple, je vais te dire, mais tu connais pas, c'est sûr, dans le Puy-de-Dôme. Ben, il y a trois Leclerc dans Clermont. Voilà, je sais ce que je dis quand même. Tu vois, en Creuse, t'en as que deux. Mais tu t'imagines, juste Limoges, t'en as trois.
5: Mais quel intérêt de savoir ça, quoi.
0: Donc, à Limoges, combien de Leclerc?
6: À Limoges, il y en a...

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8: 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J'adore ce type. Ça met de bonne humeur. Je pense qu'il y en a plein qui vont être devant la glace en train de... C'était comme ça. Là, à ce moment-là, là. Tu fais ce petit pas de danse, comme ça. Fait.
10: Ouais.
8: Wait a minute! Et puis tu continues de l'autre côté.
10: Il faut se regarder dans les yeux parce que.
8: Ouais,
10: tu regardes ton corps, tu dis,
8: oh, je sais, oui.

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4: Salut, debout tout le monde. Si vous n'êtes pas déjà levé, vous êtes dans les voitures. 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

0: 7h02, l'info de 8h, une info qu'il fallait. Une info qu'il fallait savoir. Vous savez que des fois, quand on va dans un pays, on n'est pas forcément au courant des traditions. Eh bien, je vous expliquerai ce qui est arrivé à des gens qui sont allés à Bali, qui visiblement n'étaient pas au courant, et puis on appellera le président. Tout à l'heure, dans son appartement, à la maison, au bureau, on verra bien où il répond. Ça y est, la France va signer 4 milliards. Ouais. 4 milliards, belle journée, très belle journée.
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0: Bon, pas sûr que vous qui nous écoutez, vous aurez 4 milliards, mais vous aurez le loyer dans 20 minutes.
1: Carrefour. Quand vous me dites, moi dans le

son mari et sa fille plus légèrement. Un ado de 14 ans est mort lui hier soir, percuté par un TER dans le Pas-de-Calais. L'accident s'est produit à un passage à niveau. L'ado était à pied avec 3 autres jeunes. Une enquête est ouverte. Dernier jour pour demander l'indemnité carburant de 100 euros destinée aux travailleurs grands rouleurs. Cette aide mise en place par le gouvernement pour faire face à la hausse des prix de l'essence liée au conflit en Iran concerne les actifs qui utilisent régulièrement leur voiture pour des trajets professionnels. Demande à faire sur le site des impôts. Mimi Mathy s'est confiée hier soir sur ses problèmes de santé à Audrey Crespo-Mara dans son portrait de la semaine sur TF1.

0: Oui, je l'ai fait, évidemment que je l'ai fait.
1: Ah, mais tout le monde, je crois que tout le monde l'a. On en parlera.
2: Mais ça a marché.
1: Nous aurons Pat Chapman tout à l'heure. Je vous parlerai de quelqu'un qui n'a pas eu de chance dans une histoire de distribution d'argent. Ça devait être une belle histoire, mais ça ne s'est pas passé comme il le voulait. Ah. Et le JT des sports, tout à l'heure, juste avant 9h, je crois qu'aujourd'hui, on parlera.
3: On va parler tennis, mais aussi vélo. Il y a eu la chute de Pogacar.
1: Tu sais quoi, moi, je lui ferai fonctionner son équilibre. On dirait un écureuil bourré, il n'arrête pas de tomber. La semaine dernière, il est tombé dans le virage. Il est encore tombé.
3: Là, c'est plus grave.
1: Oui, je sais, il a arrêté. On en parlera tout à l'heure dans le JT des sports. Restez avec nous. Tu as une info qui est tombée. Un homme aux États-Unis paralysé a communiqué ses premiers mots depuis des mois à l'aide d'un implant cérébral. C'est-à-dire que le gars ne pouvait pas parler. Mm-hmm. Il était véritablement paralysé. Ils lui ont mis un implant et il a pu à nouveau recréer la parole. C'est magique, hein, c'est merveilleux pour les familles. Est-ce que vous savez ce qu'il a dit? Quelle est la première phrase qu'il a dit?
0: Vous êtes moche? Je suis content de parler. J'ai une voix de merde.
1: Bah, alors, oui, parce que c'est un peu synthétisé, c'est pas une voix.
4: Rien à voir avec la bouffe?
1: Alors, c'est un rapport.
0: Je suis pas très masculin.
3: J'ai faim?
0: J'ai faim, ouais.
1: C'est pas j'ai faim.
0: J'ai soif?
1: C'est plus précis. Ouais. Je veux une bière. Je pense que le gars, il en pouvait plus. Le premier truc qui est sorti, c'est pas une blague. Je veux une bière. Et sa deuxième phrase a été.
0: Logique.
1: Ah oui, logique. Ah bah, le son était revenu. Hein, logique. Tiens, j'aurai tout à l'heure une info. J'ai le niveau moyen de QI par région en France. Je vous le dirai tout à l'heure. C'est-à-dire que j'ai les régions supérieures à 100. Les régions entre 98 et 101, les régions entre 96 et 98 et les régions sous 95.
0: Il y a des surprises ?
3: Pas tellement.

0: parasol là sur une plage. Voilà, même la tombée de la nuit, il paraît que le gars il continue de gueuler dans la rue.
1: Hein. Ça va être tout noir. Ça va être tout noir. Ça va être tout noir. Ça va être tout noir. Ça va être tout noir.
0: Moi, merci monsieur. Ta gueule. Ta gueule. On n'arrête pas de te le dire.
2: Moi,
0: j'aime bien cette loi sacrée. Cette loi du silence, elle me plaît.
3: Oui, c'est.
0: Je pense qu'en France, il faudrait qu'on la teste.
4: Ah ouais.
0: Il faudrait qu'on fasse le brunch du silence le dimanche.
3: Waouh. Ouais, avec les gamins qui braillent.
0: Le train du silence.
3: Oh là, oui.
0: Le cinéma du silence.
3: Ouais. Grave.
0: Pour l'éviter, le. Le Youpi Park du silence.
3: Ouais, je crois que c'est le pire celui-là.
4: C'est, mort,
3: c'est le pire celui-là.
0: C'est avec que des enfants qui tournent dans des trucs.
3: Mais en silence.
0: Ils descendent des toboggans, mais. En silence.
1: Ils tombent, mais ils crient pas.
0: Et notre community manager, on pourrait qu'on fasse le bordas du silence, parce qu'il parle tout le temps.
3: Ah, je n'en peux plus.
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0: 8h10.
1: Ça va être tout noir.
0: Aïeul. C'est Europe 2 que vous écoutez. Voici Martin Garrix et Ed Sheeran. Bonjour.

0: Oui, c'est ça. Ouais. D'après mes calculs, on pourra se rendre jusqu'en Ardèche.
1: Oui. C'est déjà bien. Non, alors le pays est endetté, on en parlait tout à l'heure. C'est pour ça qu'aujourd'hui, vous allez en Suède. Ça, pour 4 frégates, j'ai dit 4,3 milliards. Je ne me suis pas trompé. Hein.
0: Aïe, grosse moulin en vue aujourd'hui.
1: Bah, oh, il a là.
0: Gros chicos pour relancer le pays. Ça va faire du bien. Ouais, enfin, oh, qu'est-ce que je suis bien.
1: Oui, enfin, vous êtes bien, mais la dette du pays, c'est 3 536 milliards en premier trimestre. Là, hein.
0: Je suis pas venu ici pour souffrir, ok. Et au pire, je menacerai les Suédois d'en acheter plein. Ouais. Je ne risque rien. Est-ce que vous avez déjà vu un Suédois méchant?
2: Non.
0: Un Suédois qui fait le plus peur, c'est le hot dog après les caisses chez Ikea. Il n'a pas une tête de Suédois, lui. Il n'est pas blond. Moi, il me fait flipper.
1: Alors, écoutez, vous faites comme vous voulez. En tout cas, il va falloir vendre d'autres frégates et d'autres choses pour boucher le trou du pays, monsieur le président.
0: Bien, écoutez, Motsukoe, j'irai au Touquet faire une braderie comme vous, ce week-end. Hein? Moi aussi, j'ai des merdes à Brigitte à vendre. Mon Koe, même combat. Right. Allez, bisous, les amis.
1: Bisous, hein.
0: Et bonne journée sur Europe 2.
1: À bientôt.
2: Bisous, monsieur le président.
1: Top Radio, évidemment. Allez.
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1: Vous restez avec nous. Le loyer, c'est pour vous dans un instant. 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
1: Attention, le top de Stouff qui arrivera dans un instant à 8h30 sera ma petite Stouffette.
2: Les pires messages qui ont été envoyés à un ex.
1: C'est du vécu sympa.
2: Ah non, c'est pas du vécu. Du vécu, c'est des vrais messages qui ont été envoyés, d'accord, mais pas à moi.
1: On dira si on se reconnaît évidemment un petit peu dedans. Et si vous reconnaissez en nous écoutant sur Europe 2, n'hésitez pas à le dire. Nous aurons tout à l'heure à quelqu'un qui n'a pas eu de chance. Quelqu'un qui voulait faire le bien autour de lui, qui voulait rendre les gens riches. Ça n'a pas marché. Comme il l'avait espéré, ce sera le Pat Chatman du jour et le JT des Sports, un petit peu avant 9h. Pour l'instant, j'appelle quelqu'un pour le loyer. C'est parti. Je vais distribuer du bonheur et de l'argent. Et de la Josiane. Josiane est prête là, elle est en train de se préparer. Best job.
3: Allô.
1: Oui, bonjour Laetitia.
3: Oui, bonjour.
1: Bonjour Laetitia. Laetitia, je ne vous dérange pas?
3: Alors, pas du tout.
1: Ça y est.
3: J'ai cru reconnaître cette petite voix.
1: Eh oui, c'est Jean-Bernard des impôts. Le prélèvement.

0: ça montait, ça descendait. Je suis arrivé, j'étais rincé.
1: C'était pas beau.
0: Ah, mais c'est magnifique. En revanche, oui, c'est magnifique. J'ai vomi sept fois. Mais vraiment, magnifique. Ma petite Laetitia, le montant du loyer est combien?
1: J'ai un crédit d'environ 1100 euros.
0: Environ 1100 euros, évidemment, la comptabilité te demandera le montant précis. 1100 euros, ne bouge pas, je vais demander à Josiane, ma comptable. Josiane, c'est Coco! Josiane! Allez, ça y est! Allez. Qu'est-ce qu'elle fait là? Oula, oula!
2: Qui a laissé traîner des portants à fringues? Ici, c'est une radio, hein? Pas une brocante, bordel!
0: Pardon, excusez-moi, c'est moi! C'est moi, j'ai pas encore rangé, mais je vais ranger. 1100 euros pour ma petite Laetitia! Gros
1: merci
0: bisous.
1: Gros bisous à vous.
0: Embrasse tout le monde, embrasse les enfants et j'embrasse la Corse. Je t'embrasse fort.
1: Merci,
0: bisous, bisous.
1: Bisous. Tous. Merci beaucoup.
0: Et on est d'accord, vu que tu viens de Paris, t'es pas obligé de mettre des chants corse en permanence super fort et que dès que quelqu'un rentre dans la maison, tu dis pas nous adorons la Corse. Pas obligé. Oui, c'est tout.
3: Coïe, il te reste pas deux, trois merdes de ta braderie?
0: Si, si, bien sûr.
3: Parce qu'il y a une braderie à la radio là cette semaine.
0: Allez, je la fais aussi. Allez, c'est parti.
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0: Allez.
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0: lui. Un séminaire pour préparer le budget 2027, un texte déjà menacé de censure. Sébastien Lecornu exclut toute hausse d'impôts, de désindexation des retraites. Il prévoit un budget en hausse pour l'armée, l'intérieur, l'éducation. Il prévoit aussi une réforme des arrêts maladie pour stopper les abus. En Ligue 2 de foot, match nul 3-3 entre le FC Nantes et Guingamp. Mené 2-0, les Canaries ont renversé le match avant d'être rejoints sur un pénalty dans les dernières secondes. À l'US Open de tennis, la surprise, Novak Djokovic a été éliminé dès le premier tour. Le Serbe a été battu par l'Argentin Mariano Navon en 5 manches. Djokovic n'avait pas perdu au premier tour depuis plus de 20 ans. L'ex numéro 1 mondial a fini en larmes. Autre surprise en cyclisme, l'abandon de Tadej Pogacar dans le Tour d'Espagne. Le coureur slovène, premier au classement, est tombé samedi dans la 8e étape. Un abandon qui rebat les cartes. Une dizaine de coureurs peut espérer remporter la Vuelta le 13 septembre prochain. Enfin, à la télé ce soir, la mini-série Le Rouge et le Noir, réalisée par Gaël Morel. Adaptation en costume du chef-d'œuvre littéraire de Stendhal. Au 19e siècle, l'histoire suit Julien Sorel, incarné par Victor Belmondo, prêt à tout pour s'élever socialement. Premier épisode donc ce soir sur France 2 à 21h10. Le temps tout de suite.
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0: C'est assez agréable aujourd'hui, entre nuages et éclaircies avec un petit vent d'ouest. Des rafales à 40 km/h dans la journée. 18 degrés en ce moment dans les rues de Nantes, la Chabossière à Couëron, le Rosé, Bouguenay, 21 à 25 degrés. Cet après-midi à Sainte-Luce-sur-Loire, Sautron, Bassindre et Cordemais. Et pour la rentrée demain, un temps agréable aussi. Bonne matinée,

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2: Coucou, c'est Magali.
3: Coucou.
2: Bon, j'ai les larmes aux yeux tellement que vous me faites rire. J'aime tellement quand vous faites parler les objets, c'est magique. Bisous à toute l'équipe.
4: Les objets qui parlent à réécouter en podcast. Si vous ne l'avez pas entendu, c'est vrai que c'était très très drôle. Les objets de retour de vacances qui parlent, j'ai adoré. Bravo Piette, bravo Corentin, quelle imagination.
5: Merci.
4: Mais où ils vont chercher ça? Ça va ma petite touffe?
6: Ça va très bien.
4: Alors il y a des prix chez Air France aujourd'hui, parce que si vous ne le savez pas, elle nous a mis une petite robe très élégante avec le petit foulard et le petit nœud sur le côté.
6: Oui. Ah, ça change un peu, non?
4: Ah oui, non mais franchement.
7: J'ai envie de ou alors est-ce que ce serait pour nous cacher un suçon?
8: Ah oui, dans le cou.

0: resto, quel genre?
1: Non, c'était.
2: Chez Popote. C'est le resto un peu festif.
3: Ah oui, il y avait le menu à 17 balles, là, c'est ça?
0: Non. C'était pas. Tu l'as pas emmené à la.
1: Frite à volonté.
0: Tu l'as pas emmené à la pizza dell'arte.
2: Au testicrusti.
0: D'accord, donc très bien, restaurant un peu festif.
1: Ouais, voilà.

0: Ouais.
1: Pas foufou, ouais. Mais pas dès le début comme ça.
2: Qu'est-ce qu'il avait bu de bouteilles?
1: Non.
3: Bah non, c'était de
0: 150 euros de taxi pour André.
4: Je vais peut-être faire ton virement maintenant. Pour gagner,
1: hein. Ça m'arrange.
4: Le top de Stouff à 8h38. On embrasse tous les gens qui ont peut-être rencontré l'amour ce week-end. C'est
1: mon
4: important.
1: Banquier vient d'essayer de m'appeler. Là.
4: Voilà. Ah ben, je vais te dire, un appel de banquier à 8h38, ouais. Quand c'est pas encore ouvert, ouais, faut faire attention.
5: Là. On va parler des messages des ex qu'on reçoit ou qu'on a peut-être déjà envoyés.
4: Je te dirai si ça nous parle. Vas-y.
5: Donc par exemple, il y a le

0: banquier à 8h38 ouais. quand c'est pas encore ouvert.
1: Ouais, faire s'inquiéter là.
2: On va parler des messages des ex qu'on reçoit ou qu'on a peut-être déjà envoyés.
0: Je te dirai si ça nous parle. Vas-y.
2: Donc par exemple, il y a le SMS qui sert à rien qui a été envoyé par quelqu'un. Coucou Charlotte, je voulais prendre de tes nouvelles un peu, savoir si tu allais bien. La réponse de la personne, c'est une caméra cachée. Non, je voulais juste être gentil. Ah.
0: Parce qu'on n'a pas le droit de demander à une ex si elle va bien.
2: Ça dépend comment ça s'est terminé. Ouais. Visiblement, la fille ne voulait pas de nouvelles. Et toi, tu voulais des nouvelles.
0: À moins que vraiment monsieur se soit très mal comporté, ait été violent, etc. Si tu as passé du bon moment et que ça s'est pas mal terminé, tu peux dire un petit bonjour.
2: T'as aussi le SMS de celui, visiblement, qui a du mal avec la séparation. Exemple, Isa, tu es gravée partout. Tu es gravée dans les murs de ma chambre, sur les draps, derrière les rideaux. Tu es gravée dans les yeux des autres, sur leurs lèvres, derrière leurs jupes. Je me suis fatiguée de t'aimer, d'où mes incartades. Je suis reposée maintenant, prêt à t'aimer de nouveau, parle-moi.
3: Je suis en bas chez toi.
2: La personne répond. Écoute Greg, la vie c'est pas tes citations pourries de meuf de 14 ans que t'as copié-collé d'internet. La vraie vie c'est ton comportement misérable et moi en train d'essayer de refaire ma vie sans toi, laisse-moi tranquille.
0: Alors, jeune homme, laissez-moi vous dire que ça, à mon avis c'est mort. On va passer à autre chose.
2: Ce sont
0: des vrais messages.
2: C'est des vrais messages, oui, celui qui veut un peu raconter sa vie pour embêter l'autre. Coucou, j'ai une nouvelle meuf, elle a essayé de faire un gâteau au chocolat. Et là, lui met le gâteau au chocolat. Et l'autre lui répond, mais c'est tout ça qui a un trou dedans comme ton cœur. Et lui lui répond, tout ça pour dire que tu rentrais peut-être pas du 36, mais toi au moins tu savais cuisiner.
0: Ah oui. Alors ça par exemple, vous voyez, c'est un truc que je comprends pas. Quand les couples se sont séparés, ouais. de continuer d'envoyer des punchlines pour dire je vais encore lui remettre. Ça, quand c'est fini.
2: T'as aussi celui qui veut narguer l'autre, qui lui envoie genre un message par erreur. Oh coucou mon amour, on va bientôt être trois, je t'aime. Oh désolé. Et ça, j'ai envoyé par erreur. Genre, tu t'es trompé. Déjà, qui annonce à son mec qu'elle est enceinte par SMS. Elle lui avait envoyé avec le test de grossesse.
0: Ah, mais ça, elle peut se tromper. Elle peut l'envoyer à un autre prénom.
2: Ouais, mais elle lui a envoyé à lui.
3: Ah, mais comme par hasard. Pas,
0: ah, ça peut arriver.
2: Alors,
1: t'annonces pas une grossesse par message.
0: C'est arrivé à ma chérie.
2: C'est coucou mon amour. Ah ouais.
0: Ma chérie, elle a envoyé, quand j'ai fait la demande en mariage, elle a envoyé, et à mon air, elle devait envoyer un copain, elle s'est trompée de prénom. Et le lendemain, elle fait pourquoi l'autre m'écrit, l'ex. Hein. Et elle voit que c'est elle la veille qui a envoyé le.
2: Ça craint.
0: Elle va rattraper derrière en disant non, mais je me suis trompé et tout. Donc ça peut arriver.
3: Et elle t'a dit qu'elle n'avait pas fait exprès, c'est ça.
0: Ouais, je me suis peut-être vérifié.
2: Et pour terminer, on a juste le message pour faire chier qui dit salut, t'es dispo ce soir? La personne répond oui. Et l'autre lui répond tu vois, personne veut de toi, clochard.
0: Oh, ça c'est dur, mais c'est bougrement bien envoyé. Voilà.

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0: 64 km, je crois, qu'ils font.
1: Dans le Mont Blanc?
0: En courant. Ouais, ouais. Elle a couru, en montagne.
1: Oui, elle a couru 21 heures.
2: Ouais. C'est un truc de... Mais pourquoi?
3: Elle est là.
0: C'est ça la question.
2: Pourquoi?
0: Ouais. Elle a regardé, c'est très chiant.
1: Tu veux pas le faire?
2: Non. Elle est la première française à s'imposer depuis 10 ans, à presque 22 heures à courir.
1: Alors que.
2: Bah, moi, en 22 heures, moi, j'ai fait 3 Mont Blanc. Ah, mais bien. Dessert. Ah.
1: Ouais. Et encore, il était faible, d'habitude, c'est 5-6.
2: Oh oui, oh oui.
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1: Voici Shakira. C'est Europe 2 que vous écoutez, direction les 9h du matin, le débrief télé. Vous ne connaissez pas Miss Cagol, vous voulez tout connaître sur la rentrée. On en parlera pour la machine à café.

0: Il y a un truc qui est incroyable. Une start-up américaine prévoit, ça y est, d'ouvrir le premier hôtel sur la Lune en 2032. 2032, c'est demain.
1: Est-ce que j'allais dire,
2: oui.
0: C'est dans 5 ans. On n'y est pas encore allé.
1: Bah ouais, mais si, apparemment, si, ils veulent y retourner.
0: Non,
1: là.
0: Non, mais j'ai bien compris. Oui. Mais ok, moi je veux bien qu'on y aille une fois.
1: Mais c'est vrai qu'on n'a même pas mis le pied par terre là-bas.
0: Merci.
1: La dernière fois, oui.
0: On y est allé. Ouais. Les mecs vont y aller, ils vont y retourner, ils vont dire bon, ça n'a pas trop changé, tu vois, voir s'ils ont construit un testicrousti, truc comme ça, tu vois. Mais ça veut dire qu'ils vont y aller, ils vont monter, et à peine montés, ils vont commencer déjà à prendre les mesures du sol.
1: Ouais, mais surtout, il y a de la traction sur la Lune ou pas? Parce qu'ils ont galéré à monter les murs avec le ciment, avec
0: C'est vrai qu'à chaque fois que tu prends un parpaing, le parpaing il remonte. Ça te... Tu imagines, tu t'endors le matin, t'es au plafond, écoutez, c'est très pénible.
3: Donc, on n'arrive pas à remplir la piscine. Là.
0: Donc, je vous le dis, en 2032, en théorie, et ils acceptent déjà les candidatures avec de l'argent,
1: évidemment,
0: des personnes intéressées pour un séjour lunaire. Si ça vous dérange pas, moi je vais attendre que ce soit construit.
1: Oui, oui.
0: Pierre, t'imagines, tu vas dire, c'est l'inverse de la Terre. Ben, tu vas être comme ça, tu vas le soir, il y aura peut-être des soirs de pleine terre.
1: Oh, bah c'est un coup à pas dormir, ça.
0: Ça va, chérie? Je dors pas, je suis à pleine terre. À pleine terre.
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0: Ah, tu me connais, je dors pas. Restez là dans 3 minutes, il sera 9h.
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km de route. Il faut rénover la chaussée. Des travaux qui vont durer jusqu'au 16 octobre prochain, mais de nuit, heureusement, entre 21h et 6h, une déviation est prévue. Et sur la ligne 1 du tram, fini les bus relais entre François Mitterrand et Commerce. La ligne est rouverte, comme prévu depuis ce matin. 21 000 enseignants de la maternelle au lycée font leur pré-rentrée aujourd'hui en Loire-Atlantique. Pour les élèves, ce sera demain. Une rentrée marquée par l'interdiction du portable au lycée. Les élèves du CM1 à la terminale participeront à une commémoration du 11 novembre dans leur établissement. Au collège, tous les élèves de 4e découvriront aussi l'éducation financière. La prévention des violences est également renforcée cette année. Demain,

0: quand même.
1: C'est très très loin.
2: Ouais, mais à Ibiza, il fait encore bon.
1: Ouais, ouais,
2: début octobre.
1: Il y a encore du monde en octobre à Ibiza.
0: Je crois, oui. Jusque là, et après, je crois que l'île se ferme quasiment.
3: Voilà. Ils vont tous se coucher.
0: Non, non, mais je crois qu'après.
1: Jusqu'à mai.
0: Je crois qu'après, il y a moins de vols, il y a moins de liaisons directes. Après, ça devient. L'île, elle devient un peu plus. Beaucoup plus calme.
3: Ouais.
0: Ça vit pas toute l'année, Ibiza. Hein. Ça vit.
1: Oui, oui.
0: Ça vit 4-5 mois par an.
3: V'là le bordel.
0: Grand max.
1: Mais, ouais, par contre.
0: Mais alors après, v'là la tranquillade. Hein.
1: Ouais.
0: Ouh là là, après, vous pouvez vous garer où vous voulez.
2: Et les gens, ils enlèvent des boules caisses.
0: Vous avez déjà fait Ibiza? Tout le monde a fait?
3: Non.
4: Non. Non.
0: T'as pas fait bien?
3: Non,
0: t'as
3: c'est pas bien.
1: Bien.
3: Ouais, c'est
0: alors,
3: bizarre.
0: Toi, je pense qu'on ne te retrouve pas.
3: C'est pour ça aussi que j'y vais pas.
0: Toi, je pense que si. Tu descends Ibiza, là, il y a un avis de recherche qu'il faut poser immédiatement, une balise.
3: Mais sinon, j'aimerais bien les deux côtés, j'aime bien le calme aussi et tout.
1: On ira ensemble, tu verras le côté calme. Là-bas.
3: Non, mais en fait, je dis ça, mais moi, les grosses boîtes à 1500 personnes, enfin, ou à 10 000 personnes.
0: Non, mais t'as aussi, t'as
3: et avec la coupe de le verre à 300 euros.
0: Ah, oui, mais
3: non.
0: Oui,
3: non. C'est plus mon délire, ça.
0: Mais ça n'est pas que ça non plus. C'est aussi une belle île.
3: Ah oui, voilà.
0: Il y a des choses très jolies à Ibiza, stouf.
3: Gouvieux, c'est bien aussi.
4: Non, jamais. Ça m'intéresse
0: jamais
4: pas.
0: Jamais fait. Ah bon?
4: Non, ça m'intéresse pas du tout. Mais alors, pas du tout.
0: Ouais. Mais encore une fois, c'est pas parce que vous allez à Ibiza que vous êtes obligé de passer la soirée avec David Guetta.
4: Même, ça m'intéresse pas du tout.
2: C'est vrai que l'île est magnifique. Hein.
1: Bah ouais.
4: Ah oui, non, ça m'intéresse pas.
0: Bah, je vous le dis. Bonjour à vous tous. 06 33 11 32 11. Vous nous laissez un petit message. David Guetta sera avec nous tout à l'heure. À 9h30 justement pour nous expliquer un petit peu de tout ça. On aura le bar de Piètre qui va ouvrir d'ici quelques minutes. Pas tout de suite. D'ici quelques minutes, on aura un sondage tout à l'heure. Ce sera quoi le sondage?
1: Je sais plus, j'ai rien.
0: Très bien.
1: Demain,
0: la rentrée scolaire. Rentrée aujourd'hui pour 850 000 profs. Et demain, rentrée scolaire pour les élèves. Le principe va donc être de réviser tous les termes de la rentrée scolaire. Parce que si quelqu'un, une maman sympa et branchée qui fait partie du groupe des mamans, vous chope à la machine à café tout à l'heure, bim, il faut que vous connaissiez tous les termes. C'est important. Ce sera quoi le sondage?
1: Sondage, les Français et la musique à la maison.
0: Français et musique à la maison.
1: Est-ce qu'on en met quand on fait le ménage? Est-ce qu'on en met pour les moments intimes?
0: Mais c'est
1: Qu'est-ce qu'on en met dans la salle de bain?
0: Mais c'est une traître. Vous mettez de la musique pour les moments intimes?
4: Non.
3: Non.
0: Pas de musique, toi.
3: Aux toilettes, moi. Quand je vais aux toilettes.
1: Mais très fort.
3: Pour couvrir le bruit.
0: Vous mettez de la musique quand vous faites.
1: Bah là, pour les moments intimes.
3: Celle-là, ouais.
4: Pourquoi t'en mets, toi?
0: Ouais, ouais, moi je mettais toujours chasse-pêche. Tu sais, le truc qui passait. Le truc qui passe à 4h du matin quand tu rentrais tard.
1: Toilette, c'est les vidéos que tu mets ton portable, tu le mets hyper fort. Quand je regarde des vidéos, oh là, c'est drôle.
0: Ah oui, mais il faut pas swiper pour le.
3: Tu sais que je me souviens, pour ma première fois avec madame,
0: oui.
3: J'avais mis la radio. Ça m'a perturbé parce que. Ah merde, il y a un beau-fils qui est là.
0: N'écoute pas ce que va dire mon papa.
3: Je l'ai fait sur Il y a un ou deux excités de Thierry Roland et Jean-Michel.

0: lancer de culotte.
1: C'est original.
2: Pourquoi pas ?
3: Ouais, bon, après, ça dépend de l'heure. Hein.
2: C'est pour oui, c'est ça.
3: Quelqu'un
2: ouais,
3: qui
2: ça.
3: Balance sa culotte, tu la connais pas, tu vois le truc atterrir, tu fais... Oh, ouais.
2: En début de soirée, pas à la fin. Hein.
1: Puis là, c'est en festival, en plus.
3: Alors, qui a gagné ? Et surtout, qui est devenu Miss Cagole ?
4: Hé, la Miss Cagole, nomade, Mars attaque,
5: Garçon manqué, représentant de la transidentité, remporte un pass VIP pour le festival l'an prochain.
3: Bravo, Miss Cagole. Bravo. Et comment, alors, comment se termine le concours alors ?
5: Et comme souvent, dans la cité phocéenne, la fête se termine par un morceau de Jules.
3: C'est devenu, c'est l'équivalent de la Marseillaise. Hein.
1: Oui, c'est ça.
3: Hein, on est d'accord. Hein, Jules, après, c'est toujours mieux que le concours Miss Bigouden en Bretagne qui finit dans Loin le Roi. Sinon, le concours de Miss Tourtou, tu vois, Tourtou, c'est ça qui.
1: En Corrèze.
6: C'est en Corrèze.
3: Corrèze, Corrèze qui termine par les trois concerts des trois cafés gourmands. Oh là là. Qu'est-ce qu'il y a ?
6: Je crois qu'ils ont perdu leur chanteuse.
3: Ah !
7: Oui, la deuxième chanteuse.
3: Ah non,
7: ils ont plus que deux cafés gourmands.
3: Bah, c'est un double expression. Quoi,
7: c'est ça.
3: Salut, 9h11. Bonjour, merci de nous avoir choisi. C'est lundi aujourd'hui. Allez, pile poil la dernière journée du mois d'août. Vous êtes encore un petit peu bronzé ? Vous vous regardez dans le rétro, vous dites « Ah, je suis pas mal ». Oui, mais ça

0: probablement le logiciel de gestion de la vie scolaire. Ouais,
1: tu peux plus gruger tes parents.
2: Ah bah,
0: qu'est-ce que la SECPA ?
3: Ah ben ça c'est quand tu demandes à Piette quelque chose sur une info politique.
0: SECPA.
3: SECPA.
0: Et puis alors il SECPA pas souvent. Vraiment c'est. Alors c'est quoi ?
1: C'est gay, c'est en marseillais, ça veut pas, oui, ça veut dire un truc. Donc s'il sèque pas.
2: Le pauvre.
0: Il se sèque pas.
1: Il se sèque pas le.
0: Ça n'a rien à voir avec séguer. Sèque pas, c'est ouf.
4: Je sais plus, c'est une classe spéciale, mais de professionnels.
0: Oui, section d'engagement général et professionnel adapté. Voilà. Qu'est-ce qu'un DDFPT ?
1: Ah bah c'est ton pot de DDFPT !
2: DDFPT. Ah, on va aller loin avec vous.
0: Pour toi, donc DDFPT, c'est un mec qui est au bar et tous ses copains qui disent DDFPT. Non.
1: Non, je ne sais pas.
2: Il y a les gaz, oui.
1: Ça va être directeur, c'est ça.
0: Oui, délégué aux formations professionnelles et.
4: Technologie.
0: J'en sais pas plus, mais ça veut dire ça. Il est 9h17, David Guetta arrive et le bar de Piette va ouvrir. A tout de suite.
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0: Ta femme, il dit qu'elle en a plein chez elle. Et
1: ouais,
0: que...
1: c'est une histoire de sextoys. Qu'est-ce qu'on peut faire avec des sextoys?
0: J'ai bien l'idée, mais ça va pas.
2: Alors, Stouff, ton idée, tu te la mets avec les sextoys. Voilà.
1: Qu'est-ce qu'on peut faire?
3: Imagine, tu es là dans la main.
0: On peut faire une bataille de zizi.
2: On peut faire des œufs en neige.
4: On se rapproche?
3: Oui,
1: Allié,
2: gagné. Une bataille de zizi.
1: Elle gagne.
2: C'est-à-dire?
1: Je crois que c'est fin septembre. Les Wars of Gods débarquent à Dijon.
0: Quoi?
1: Et c'est un combat d'épées, sauf que les épées, c'est des sextoys.
2: Combat de sextoys à Dijon?
3: Ouais.
2: Ah ouais? Et ouvert à tous?
1: Ouvert à tous, tout le monde peut venir. Alors on ne sait pas s'ils fournissent le matériel ou quoi.
2: Bien sûr.
1: Mais en fait, à la place des épées, c'est des sextoys.
0: Il n'y a pas une taille réglementaire ou...
1: Ah, je ne sais pas.
2: Tu veux le faire?
0: Non.
2: Allez, on va y aller. Allez.
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2: Eh bien, oui, Stouff, tu es notre envoyé spécial. Stouff, est-ce que tu nous entends?
0: Oui.
2: J'entends rien du tout.
0: C'est pas sûr, ça vibre.

0: À propos de politique, Olivier Faure a annoncé hier soir sur le plateau du 20h de TF1 sa candidature à l'élection présidentielle. Le premier secrétaire du Parti Socialiste participera à la primaire organisée mi-octobre. Dans l'actualité également, un dramatique accident hier soir sur la commune de Roeux, dans le Pas-de-Calais. Un adolescent de 14 ans a été percuté par un TER vers 20h alors qu'il traversait un passage à niveau sur une trottinette. Le jeune était décédé à l'arrivée des secours. Dans la Manche, deux marins français sont toujours portés disparus après le naufrage de leur chalutier samedi au large de Plymouth. Un autre bateau prévenu par un système de détresse a pu secourir 3 des 5 membres d'équipage. Des cours du pétrole qui repartent à la hausse ce matin. Résultat de nouvelles frappes menées hier par les États-Unis sur l'île iranienne de Larak, les premières depuis un mois. Téhéran a riposté sur des cibles américaines en Jordanie. Au Népal, l'espoir de retrouver des survivants s'amenuise d'heure en heure. Le dernier bilan est de plus de 900 morts et plus de 4200 personnes portées disparues après les crues dévastatrices. Côté sport, les larmes de Novak Djokovic ce matin à l'US Open, où le Serbe a été éliminé dès son entrée en lice. C'est passé pour Arthur Rinderknecht et Lucas Van Hache, qui se sont qualifiés pour le deuxième tour en football. Monaco a pris les commandes de la Ligue 1 à l'issue de la deuxième journée. Deuxième victoire pour les Monégasques qui ont battu Marseille 2-0 un dimanche, marqué aussi par les victoires de Rennes et du Paris FC. Et puis l'équipe de France de basket en route vers le Qatar. Les Bleus ont quasiment validé hier soir leur billet pour la Coupe du Monde 2027 en battant la Suède 84-69. En match de qualification, leur 7e victoire en 8 rencontres.
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0: artistes, les chanteurs, etc. Ouais.
1: Non, ça avait été, j'étais venu voir deux fois d'affilée, et franchement, c'était super sympa.
0: Voilà. On était sympa. T'avais vu Piette ?
1: Oui, j'avais vu Piette, mais je crois pas qu'il nous avait trop parlé. Toi, tu nous avais un peu parlé.
0: Alors, ça ne m'étonne pas du tout de Piette, ouais. Parce que de toute façon, il était de dos. Des fois, qu'il y ait du public ou pas, il faisait pas attention.
1: Et
0: donc,
1: puis l'odeur, surtout, parce qu'on était derrière, du coup.
0: Alors, ceci dit, l'odeur, moi, je mettais du pchit souvent, parce que c'est vrai que c'est... En fin de journée, c'était bon.
2: À la fin, tu te cachais plus avec le déo. Hein.
0: Ah non, parce qu'il y en avait.
2: T'as vu, tu les aspergeais.
3: Tu les gazais.
0: Tu sais qu'il suffisait que sur 30 personnes, t'en aies un qui puait, ça répandait.

0: au soleil. Quoi.
1: Ah ouais,
0: ouais, enfin, je sais pas, je regarde mon compte bancaire et je vois ce qu'il est possible de faire. Quoi, parce que,
1: À mon avis, il y a des choses de possibles. Vous avez l'air un petit peu déconnecté des Français, David.
0: Mais pas du tout, pas du tout. Là. C'est, je sais qu'il y a l'inflation, l'essence,
1: c'est bien déjà.
0: Les factures.
1: Ouais.
0: C'est complètement crazy. Quoi. Moi aussi, parfois, je regarde le prix d'un jet et je me dis, waouh, 180 000 euros juste pour rentrer chez moi. Puis je le prends quand même. Quoi. C'est la vie, c'est complètement crazy.
1: C'est plus dur, mais vous continuez quand même. C'est ça qui Et alors, après le 7 octobre, c'est la question que tout le monde se pose, vous allez vous reposer?
0: Ouais, me reposer. Je me suis jamais reposé.
1: Jamais.
0: Je mange full chicken. Tu vois, moi, je suis DJ, Tasty Cross

0: Je suis jamais reposé.
1: Jamais.
0: Je full chicken. Tu vois, moi, je suis DJ, Tasty Crusty, tout ça. J'ai juste changé d'île et continué à faire 1, 2, 3, let's go. Voilà, c'est pendant c'est que bien. Vous cherchez votre doudoune chez Decathlon.
1: Decathlon. Quichua. Quichua, c'est autre chose.
0: Quichua, c'est ma tata. Salut, toute ta Quichua.
1: Bisous, David, en tout cas.
0: Bon courage, bisous, bonne rentrée, français.
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1: Vas-y.
0: My music.
1: On enchaîne directement. C'est fort, c'est bien fait.
0: Merci, Europe 2.
1: De rien.

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2: Quelle musique, merci madame. Écoute les Français lorsqu'ils sont chez eux et les Françaises. Réponse dans un instant avec le sondage du jour. On aura tout à l'heure, on souhaitera les bonnes fêtes. On aura à vous réécouter si vous avez raté cette information. C'était la compile des brocantes et des braderies. J'en ai fait une ce week-end.

0: Je vais me reposer le week-end et là tu te relèves à la même heure.
1: Est-ce que, vu que la veille c'était samedi soir, est-ce que tu t'es couché un peu plus tard que d'habitude?
0: Plus tard?
1: Ouais.
2: Oui, oui. En plus.
3: Ah, bah oui, un samedi soir quoi.
0: Ah oui.
3: Comme les copains. Mais non, mais pas couché très tard, mais tu fais un samedi soir, tu vois des amis, tu manges.
0: Oui, oui. Tu bois du vin?
1: Bon, ça a dû piquer.
3: Légèrement. Ouais. Non mais légèrement, parce que tu sais que le lendemain tu te lèves à 5h. On peut pas tout faire les amis.
4: Bon après heureusement qu'il faisait beau, ça c'était sympa quoi.
3: C'est amusant. Allez, c'est une belle histoire. Fermez ta gueule. C'est un beau roman.
2: C'est une belle histoire. Ça me fout en l'air.
3: Je comprends. En novembre 2025, John Brandt, comme les télés, 55 ans, conduisait sur l'autoroute en Géorgie. Il a été victime d'un grave arrêt cardiaque. Devenu trop faible pour conduire correctement, il a appelé son fils Jack, 19 ans. Comme Jack était enregistré comme conducteur autorisé sur le compte Tesla de son père, il a utilisé l'application pour modifier les distances, à distance, la destination de la voiture et l'envoyer vers le Medical Center qui était à côté. Le véhicule, équipé du système Full Self-Driving, a pris la direction de l'hôpital. Les médecins ont découvert 3 artères obstruées. Et ont estimé que sans cette réaction rapide, le papa serait mort.
0: Ah ouais,
1: c'est ouf.
3: Ouais. C'est pas une belle histoire.
1: Ah ouais, carrément.
2: Voilà, oui.
3: Mais on peut raconter ce qu'on veut sur les voitures électriques, autonomes, j'aime bien, j'aime pas, machin et tout. N'empêche là, la voiture l'a emmené directement à l'hôpital. Ouais,
0: voiture électrique autonome, c'est moi j'ai eu à peu près la même histoire que ma vieille 307. Hein.
2: Ah bon ?
3: C'est pareil, t'as fait une crise cardiaque, elle t'a emmené à l'hôpital.
0: Non, j'allais très bien, je me suis électrocuté en touchant la batterie. Bah, j'ai failli mourir. Hein.
1: Ouais, mais du coup,
3: ça n'a aucun rapport aussi. C'est aucun rapport.
2: Non, bah non.

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2: J'adore ce titre.
3: Ah, il est énorme.
2: Moi, je suis comme les gens. Je suis sûr qu'il y a plein de gens qui l'écoutent.
3: Quoi d'accord. Ils
2: comprennent pas les paroles. C'est la chanson. Tu vois, la chanson qui fait tac tac tac tac tac tac.
3: J'ai l'impression qu'il dit pas d'accord moi.
2: Qu'est-ce que c'est? Vous connaissez les paroles?
4: Non. Moving to the sun, mais après.
3: Machin in the sky.
2: Ouais, généralement les. Alors, généralement les paroles de ce genre de chanson, c'est tu touches le ciel, il y a du soleil. Allez, bim. Allez, je vais te déposer ça là, ça c'est. Moi, ça va faire le tour du monde. Non, souvent, c'est touch me.
3: C'est pas la priorité de les paroles là.
2: Souvent, t'as compris qu'il y a la musique et après c'est touch me, I touch the sky, feel like freedom. Enfin, c'est des. Voilà. On y va, in the dance party. Enfin, souvent, c'est très. On l'a le refrain. On peut le réécouter un peu.

0: Et après, on
1: j'ai mis.
2: Oh là,
3: Monsieur Vito. Un petit peu de musique à la maison ?
4: Oui, un petit peu d'électro, mais le problème, c'est qu'avec ma chère, on n'a pas les mêmes goûts.
3: Qu'est-ce qu'elle aime bien, elle ?
4: Bah, elle aime bien l'urbain.
3: Ah ouais,
4: elle est Team Joule. Donc, du coup, quand je mets l'électro, elle me dit : tu peux baisser, s'il te plaît ?
3: Elle écoute de l'urbain.
0: Elle n'a pas la physique.
3: Alors, franchement.
4: Bah, vous la verriez dans sa voiture, c'est quelque chose.
1: Hein. Ma meuf, c'est une caille, mec.
3: Elle a un petit. Sans déconner, pardon. Non, mais c'est vrai qu'elle a le petit look. Ouais. Tu l'imagines plus à faire.
4: Un Jodassin, machin, non.
0: C'est ça. Elle écoute du Kalash.
3: Bon. On apprend que 33% des Françaises et des Français sont prêts à renoncer au sexe pour la

0: C'est ouf.
1: Moi, ce serait plus du Radiohead, Creep.
2: Oh, elle est magique celle-là. Ah, oh, j'adore.
1: Voilà, c'est magique ce film. Bon, les paroles sont pas.
0: Je fais des Creep avec du sucre
2: et des calzones, je crois.
0: D'accord. Vito.
3: Ouais, alors moi c'est très particulier parce que...
0: Quand il fait l'amour ?
3: Ouais, alors non, mais c'est surtout que du coup, à ce moment-là, il y avait la télé qui tournait et ça se passait comme ça.
4: Ah, t'as pécho sur Koh-Lanta ?
0: Ah ouais.
1: Arrête !
4: L'équipe
0: Rouge.
3: Tu peux mettre un bandana, s'il te plaît.
0: L'équipe de Vito a l'air bien partie.
4: Va-t-il allumer le feu ?
5: Pietre, hein ? Moi, je l'ai dit tout à l'heure, ma première fois, c'était sur... Il suffit d'un ou deux excités, le Thierry Roland.
6: C'est vrai ? Il suffit d'un ou deux excités.
4: Oh là là.
0: C'était
4: nul.
0: C'était pas bon.
4: Grave.
0: Il y a un clavier là, je crois, il y a un synthé là.
1: Ouais.
6: Dur, dur, dur. Ah ouais, ça c'est un peu dur.
1: Dur, dur.
6: Ah ouais, ça c'est un peu dur.
1: Ah là-bas. Ah là-bas.
6: Ah oui, ça c'est pas bien. Ça c'est pas bien. Ah oui, ça c'est pas bien. Ça c'est pas bien. Dans le feu de l'action, certes, mais pas bien. Ah. Eh oui. Eh oui.
0: Ah, c'est pas bon.
6: Eh oui.
4: C'est naze.
6: Ah, ça c'est son côté favori. Eh oui. Eh oui,
3: oh, c'est nul.
6: La part derrière, estime monsieur l'arbitre.
4: Ah ouais,
6: c'est
4: ouais,
6: un peu dur.
0: Mais refrain.
6: Il suffit d'un ou deux excités.
1: Ah oui.
0: Oh là là. Heureusement, Corentin remonte le niveau parce que.
4: Mais parce que moi, quand je dis je t'aime, c'est. La la la la la la la la la la la. Parce que c'est tout le temps comme soirée, je suis bourré.
0: La vue d'alcool est.
4: Je t'aime.
0: Et dangereux pour la santé.
5: Mais c'est un poteau, Corentin. Je l'aime quand même.
0: Je l'aime, poteau. Je t'aime. Bonjour.
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0: Vous ouvrez les yeux avec nous ? Il est tard. Bah oui, je sais. Là, on a fait la fête hier soir. Hein, Britney ?
4: C'est Josiane.
0: C'est Josiane. Josiane Piché. Restez là. Dans un instant, nous serons de retour. Ne bougez pas. On a pas mal de surprises pour vous. Tous les matins, 7h-11h. C'est Europe 2.

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12: Bienvenue dans la dernière heure d'émission, vous inquiétez pas. On est là le matin et on remet le couvert en fin de journée pour ramener du boulot. Les news et la météo tout de suite, 10h du matin.

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1: Vous nous passez un petit coup de fil pour nous dire un petit bonjour, vous nous enregistrez des messages comme ça, que peu importe l'endroit où vous nous écoutez, si vous êtes en voiture, si vous êtes dans les transports en commun, si vous êtes encore dans le lit, encore en vacances, il y a des gens qui vont profiter de leurs vacances. Il paraît que le mois de septembre, c'est l'un des mois les plus prisés.
2: Bah, quand t'as pas d'enfant, tu peux partir pour moins cher et avec moins de bordel autour
1: quand
2: de toi.
1: Quand t'as pas
2: de
1: plage et tout, c'est vous à moi, quand vous n'avez pas d'enfant, bon, se taper le 10 août, sur une plage municipale, il faut avoir très envie.
3: Il y en a qui le font quand même, mais...
1: Ça, c'est très con.
3: Oui, c'est très con, pour le coup.
1: Parce que si t'as la possibilité de partir en léger décalé, tranquillement...
3: Oui, mais si tu veux partir en vacances pour aller faire la teuf et que tu pars mi-septembre, wow, c'est plus calme.
2: Ah oui, quand même.
3: Pour rencontrer des gens du monde ou voir des...
1: Qu'est-ce que t'appelles faire la teuf?
3: Mais je sais pas, moi, aller prendre le, je prends les étudiants. Ah, mais les étudiants, ils peuvent partir ensemble, oui. Mais
1: les étudiants, ils peuvent partir
3: rencontrer du monde, faire des rencontres.
1: Enfin, il y a du monde en septembre.
4: Oui, il y a des EVG enfin, et tout. Enfin, il y a plein de trucs encore.
1: C'est pas, ça passe pas de fou. Enfin,
3: en septembre, oui, mais en octobre, et puis après, il fait plus beau. Il y a ça aussi.
1: Ah oui, non, mais ceux qui partent en vacances en octobre, oui, c'est un peu plus compliqué. Et les vacanciers du 15 août, du 15 novembre, oh là là.
3: Avec le maillot de bain sur la plage, t'es tranquille. Hein.
1: On n'en peut plus tout à l'heure. C'est un auditeur qui dit quelque chose ou c'est nous?
5: C'est un auditeur, Guillaume, qui va nous parler. Il a un petit problème de garage, il va nous en parler.
1: Guillaume ne sera pas content, il viendra en parler. Vous aussi, il y a des choses que vous n'aimez plus. Dans le « On n'en peut plus », faites-vous plaisir. 06 33 11 32 11. Venez vous inscrire pour les prochaines émissions. Tout à l'heure, on aura à l'antenne un client, visiblement, qui est venu nous acheter des trucs hier à la Ma chérie. Café Saint-Padry.
6: Un client du stand où tu étais hier.
1: C'est là où on se rend compte que les hommes, nous, on est là pour...
6: On fait beaucoup de choses.
1: On est là pour servir, quoi.

0: de belles semaines, hein, on va pas être fatigué, tout va bien.
1: Je fais le matin et l'après-midi, j'ai la chance de faire une heure sur Europe 1, ça ne vente pas.
2: C'est kiffant.
1: Ça se propose, tu dis oui, bien sûr, alors, évidemment.
3: Et puis il y a un mariage à préparer.
1: Et puis à payer.
3: C'est ça.
1: Ah bah voilà. C'est pas que préparer, c'est à payer. Donc tout ce qu'on me propose, je dis oui. Là, on va proposer des trucs sur voltage à Paris, je dis oui.
0: Ah oui. RFM bientôt.
1: RFM, moi je vais faire la nuit, je vais faire les années 80.
0: Voilà. Mais
1: bien sûr. Moi je peux tout faire. Je peux te faire
0: les badass.
1: Chansons d'amour sur Chéri FM, que peux-tu dire, je change de ma voix. Et
3: t'as pas réussi à le financer avec la brocante, le mariage là?
0: Ah oui.
1: Voici la compil.

0: Je vous annonce en exclusivité qu'il y aura le retour du bac à coco. Cinq mots à trouver, oui. Avec une seule lettre dans plusieurs catégories. Ça jouera tout à l'heure, juste avant 11h.
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0: Merci mon grand. Si vous voulez que vos enfants fassent de la radio avec nous, vous le savez, c'est le mercredi. Il y a leur moment à eux aux alentours de 8h10, c'est ça? Si vous voulez
3: 9h20.
0: Ça va sinon?
3: Non, je rentre le conducteur dans ma tête. Les questions d'enfants, oui, c'est 9h20 le mercredi.
0: Faites-vous plaisir, les questions d'enfants, si vous voulez faire de la radio avec nous, 06 33 11 32 11. 06 33 11 32 11, c'est ça, hein?
3: C'est ça.
0: Il n'y a pas de 12?
4: Non.
3: 32, non. 32, pourquoi?
0: Son numéro, je ne le retiendrai jamais.
3: Bah,
0: 32 11, mais j'ai toujours un doute. Aujourd'hui, nous sommes le 31 août, bonne fête aux Aristides.
4: Oh.
0: Aux Aricis. Au Cody.
4: Cody.
0: Au Nicodème.
4: Nicodème. C'est un truc en raconte. C'est Nicodébile.
5: Non,

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0: Vidéo de merde, on peut le dire quand même.
1: Vidéo qui cartonne. Enfin,
0: c'est moi qui dis.
1: Mais alors donc, t'expliques que tu t'es plaint à la mairie.
2: Le maire
0: a fait.
3: Ah oui, voilà. Parce que là, t'as dit une vidéo de merde.
2: Oui, non, non.
0: Le maire qui a fait une vidéo, qui a répondu.
1: Ah. Alors, il a fait une vidéo et le maire a répondu. Qu'est-ce qu'il a dit, le maire?
4: Le maire, il dit, c'est une formidable fake news. Hein. Et, oui. tout ça est faux, archi faux, vous comprenez. C'est vrai que j'ai que ça à faire d'aller, en plus, me mettre en ridicule devant tout le monde, sans preuve. Enfin,
1: mais
4: voilà,
1: pourquoi
4: quoi.
1: Il ne veut pas, je vais parler bêtement, mais pourquoi il ne veut pas te refaire la pente, ton petit bout de trottoir pour que ce soit propre?
4: Je ne sais pas.
0: Mais le pauvre, il a dépensé des sous, il était deux fois au tribunal. En plus, il a
1: perdu. Attends. Ça, oui, mais là, on dit la fin des films avant.
0: Ah non, mais c'est pas fini.
1: Non, mais parce que t'es allé au tribunal une fois, t'as voulu te battre.
4: Dans un premier temps, quand même, je les ai appelés. J'aurais dit, écoutez, on peut peut-être trouver une solution, je vais voir. Oui. Bon, là, du coup, ça marche pas. Et quand j'ai été voir mon avocat, il m'a dit, non, mais là, c'est pas possible.
1: Procès.
4: Et ça, en deux cuillères à peau, vous allez voir, c'est réglé. Hein.
1: Alors, je vais te dire, ça, c'est souvent ce que te disent les avocats. Alors comptez sur moi. En deux, trois coups de cuillère à peau, c'est fait. Tenez, ça, c'est mes honoraires. Tenez, si vous pouviez les payer.
3: Ils vont cracher.
1: Alors, donc, tu es allé au tribunal et tu as.
4: Perdu. Impeccable.
1: Et là, ton avocat est revenu en disant, oui, mais là, attendez, il faut faire appel, Guillaume.
3: Vous n'avez pas compris, c'est pour ça.
4: Il a même fait mieux que ça. Il a dit. Je suis désolé, j'avais pas compris votre affaire. Pour moi, elle était tellement simple que j'ai laissé ça à ma collaboratrice.
0: Oh non.
4: Et je vous assure, et je vous le dirai pas, mais pour moi, c'est impossible que vous perdiez. On fait appel et ce coup-ci, c'est moi qui m'occupe de votre dossier.
1: Parce que les avocats, quand ça les intéresse pas trop, ils filent à la collaboratrice qui y va qui y connaît pas grand-chose et qui se prend souvent une.
3: Donc là, il est allé en appel.
1: Vous êtes allé en appel, c'est lui qui s'en est occupé et.
4: Ouais. Il s'en est occupé. Et alors, franchement, le jour d'appel, c'est magique parce que en appel, si tu veux, t'attends, puis t'as plein de procès qui passent avant toi. Et là, moi, je tombe sur des avocats. Les mecs, ils ont des avocats. Ils font des plaidoiries de 20 minutes. Je vois la défense comme dans un film. Oh, je me dis, ça va être magique. Le mien, il va arriver pareil. pas tout à fait. Ça a duré 3 secondes. Il a eu 3 arguments. Monsieur est quand même du bâtiment. Alors, j'ai dit, allez, c'est bon.

0: truc. Bon, il le prend mal parce que la vidéo a fait 20 millions.
1: Eh oui, moi, bah oui, oui.
0: Je te dis.
2: Mais les gars, vous voudriez pas vous faire une petite bouffe à l'hôtel de ville, là,
0: un petit... C'est ce que je lui ai dit.
1: Sans le trottoir.
0: Je lui ai dit, mais venez, on se met devant le trottoir, on prend deux sandwichs à pâte à pain, on taille le bout de gras, et puis c'est bon, on règle le problème. Et puis au pire, si vous voulez pas monter autant, bah vous faites un effort de 5, je fais un effort de 5, et bah, c'est bon, c'est fini.
2: Quoi. Ah voilà. Et alors, il a dit quoi?
0: Il a dit fake news, hein. Ça a jamais dit, ou pas.
3: Et d'ailleurs, je crois qu'il lui a même proposé, je crois que t'as même proposé de payer toi-même les travaux pour refaire le trottoir.
0: Ah non. Ce qui est encore mieux de ça, c'est que moi, en fait, le trottoir, il a été cassé par Enedis pour déplacer le compteur. Mais moi, je l'ai payé le trottoir. Il faisait partie de la prestation d'Enedis.
1: Ah oui.
0: C'est-à-dire que lui, monsieur le maire, quand il refait la rue, il fait le trottoir. Moi, je fais casser le trottoir par Enedis pour déplacer le compteur. La mairie, en plus, dit à Enedis, elle vous faites pas une tranchée. Hein. Le trottoir, il est tout beau, tout neuf. Hein. Si vous touchez au compteur, vous refaites tout le trottoir. Donc, c'est la mairie qui demande à ce qu'on casse le trottoir dans la totalité. Et en plus, je le paye.
2: Hey, tu sais que... Tu sais que c'est, on dirait la maison du bonheur, son truc. Chaque fois que tu montres un truc, il y a un truc qui va pas. Oui.
0: J'ai la santé, ma famille va bien.
2: Eh ben voilà, franchement. Est-ce que t'as pas résumé? Est-ce que finalement un petit bout de trottoir? Tu sais quoi, on va sortir les planches et puis quand tu descends dans la voiture, t'auras une planche.
4: Oui, mais le maire pourrait faire un effort quand même. Et admettre son erreur.
2: C'est devenu perso.
4: À un moment donné, il se prend des sauts de merde sur les réseaux quand même, ce maire. Donc à un moment donné, rends-toi compte.
0: Le problème, c'est que la réaction est pas bonne. En plus, encore, bon, il passe sur France 3, c'est régional, il dit que c'est pas vrai, mais après, il se met dans un coin, il fait une vidéo, et puis il m'allume sur la vidéo. Bah, je suis désolé, mais si vous voulez passer par les réseaux, je suis obligé de vous répondre.
2: Mon Guillaume, je te jure que c'est, je pensais pas le dire aujourd'hui, mais je souhaite tout le bonheur du monde à ce trottoir, et que tu t'en sortes.
1: Et on t'envoie un CD de blues trottoir.
2: Vraiment, j'ai très envie que ça s'arrange. Hey, promis, tu me tiens au courant?
0: Il n'y a pas de souci. En tout cas, merci de m'avoir contacté. Et puis, tiens, au courant.
2: J'espère.
0: 14 cm de marche.
2: Eh ben, j'espère. Tu sais, des fois, c'est là où on se rend compte qu'à 14 cm près, la vie n'est pas la même.
3: Eh oui. Et on peut peut-être lui envoyer des rampes Coé sur Europe 2.
2: Oui, on peut adorer. Salut Guillaume.
0: Salut Coé, merci.
2: Bon ami. À bientôt.
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2: La face du tribunal, elle est ouf. Tout le monde plaidait 20 minutes et le mien, 3 minutes. Ouf.
4: Oh. Il est dans le bâtiment.
2: Ah ouais. C'est un bon argument. Écoutez, il est dans le bâtiment. C'est tout pour moi.

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1: Merci d'être avec nous tous les matins. Si vous avez des messages à nous laisser, 06 33 11 32 11. Si vous voulez nous jouer avec nous demain matin, par exemple, pour le jeu du loyer, je vous appelle en vous demandant quelle est la seule radio qui paie votre loyer. Vous me répondez
2: Europe 2.
1: Et bim, c'est gagné. Attention, en revanche, il faut vous inscrire. Vous envoyez loyer, L-O-Y-E-R, par SMS. Donc au début de votre SMS, L-O-Y-E-R, vous l'envoyez au 7 12 13. Vous laissez votre numéro de téléphone, vous laissez vos coordonnées. Je peux vous appeler demain aux alentours de 8h20. Dans un instant, c'est D'ici, c'est Théodora. Fait longtemps que j'ai pas entendu ça, tiens.
3: Pitbull d'abord.
1: Et on, ouais. Il y aura Pitbull aussi. Nous jouerons au bac à coco tout à l'heure. Le retour, vous avez été nombreux à nous le demander la semaine dernière.

0: Même la Dolce Haute.
1: Bah, ça rentre pas.
0: Bah, je ressemble à un gâteau sans vanne sous vide. T'as l'image ou pas?
2: Bah, ouais, on comprend, on comprend. Donc, vous avez acheté quoi du coup si vous n'avez pas pris de trucs de Nathalie?
0: Alors, j'ai acheté un doudou, de brun sans manche là.
2: Ouais.
0: J'ai même pas acheté là, il me l'a donné, t'es marqué moche.
2: Mais si elle était moche, pourquoi vous l'avez prise?
0: Bah, oui. Bah, je voyais pas parce que tellement qu'il drachait, il pleuvait, tu vois.
2: Ah oui.
1: Ah oui.
0: Il
1: ah
0: ouais, pleuvait à un brouillard de fou, j'avais l'impression d'être dans la machine à fumer de DJ Coucou, il a au 30 ans de Brandon à Boulogne-sur-Mer.
2: Ah ouais, carrément. Ah ouais, ouais. Et pourquoi elle vous convient pas cette doudoune qui
0: a pas de manche.
1: Ouais, ouais. Bah, mais ça existe.
0: Dessin là, de l'autre radio là, d'où que vous venez.
2: Ah, énergie.
0: Ah, voilà. Par un ouin-ouin, moi. Par un ouin-ouin, non, je suis pas. Non, voilà quoi. Donc, je mets pas ça là.
2: Bah, d'accord, ok. Mais vous voulez quoi du coup là? Pourquoi vous vous appelez
0: ouais. Que Koé reprenne sa doudou de bras.
2: D'accord,
0: il la reprend et puis c'est tout. Hein.
2: Vous voulez quoi à la place?
0: Moi, je veux une doudou d'Europe 2.
2: D'accord.
1: Ah, mais ça existe pas ça.
0: Mais si, je vais passer là avec la tête de Castaldi, c'est de la navet des fois. Je sais qu'il vous en reste. Non.
2: Ouais, vous voulez quoi du coup?
0: La tête de Koé, quoi. Bah, des membres de l'équipe. Là,
2: okay. Très bien.
0: Stouff, il y en a des avec la tête de Stouff.
1: Bon, ouais, on va trouver ça. Ouais.
0: Moi, je prends celui avec la tête à Stouff. Moi, je veux la tête à Stouff dans Bordeaux.
2: D'accord, bah, on va s'arranger.
0: Voilà, la tête à Corentin, si je veux bien.
2: Une grosse doudoune du coup.
0: Voilà, pas l'autre là, comment il s'appelle? Alors, pose sa tête.
2: Pourquoi?
0: Bon, pose sa tête.
2: Pourquoi?
0: Pour envie, c'est comme
2: fou.
0: Ça.
2: Pour envie.
0: Comme ça, c'est vous. Non. Ah, ouais,
2: mais. Et Vito, la tête.
0: Pour qui c'est? Matin, Koé sur Europe 2. Eh, Beko, hein.
2: Beko
0: les minutes.

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4: Salut à tous, toute l'équipe est là pour vous réveiller tous les matins et vous ramener du boulot tous les après-midi à partir de 15h30 et sur Europe 2 et vous passerez un très bon moment avec nous. En tout cas, croyez-moi, on fait tout pour et on le fait avec le cœur.
5: Ah ouais,
4: c'est ça qui nous caractérise. Ouais. Ça vient
5: avec
4: de
5: amour.
4: Là. Ça vient de là, ça vient du blues. Ça vient de là, ça vient de, ça part d'ici, ça va directement. Directement chez vous. Bon, l'équipe est en forme aujourd'hui.
5: Ouais. Ça va.
4: Qu'est-ce que je voulais vous dire? Le dossier des auditeurs, c'est quoi, Stouff?
6: Votre dernière bonne nouvelle. À vous aussi d'ailleurs.
4: Oh, les dernières bonnes nouvelles.
5: Ah, moi j'en ai une très bonne vendredi.
4: Vas-y.
5: En partant week-end, j'ai reçu ma quittance de loyer et en fait je regarde jamais. Et là, je sais pas, j'ai regardé et je vois que mon solde est créditeur de 1000 euros. Je me dis, mais il y a un problème.
4: T'as trop donné toi.
5: Et en fait, j'ai donné depuis un an et demi, je donne trop de loyer.
7: Du coup, tu payes pas là?
5: Du coup, bah là, ce mois-ci, je paye 1000 euros.
4: Voilà. Moi, vous savez ce qui m'a fait plaisir il y a 2-3 jours? Dernière bonne nouvelle. Je récupère un pantalon que j'ai pas mis depuis longtemps dans mon placard.
7: La fameuse.
4: Et dedans, un petit billet. Ah bah vous savez quoi, c'est le petit billet qui fait du bien.
7: Un billet de 300.
4: C'est le petit billet que j'avais fait moi-même, parce que les billets de 300, il y en a très peu. Non, mais c'est le petit billet, peu importe la somme. Ça fait du bien de trouver un petit billet.
5: Et là, Nat te l'a pris des mains. Hop là.
7: En plus pour la banque.
4: Vous avez déjà une petite bonne nouvelle?
8: Moi, j'ai gagné au tiercé l'autre fois, j'ai pris 400 balles la semaine dernière.
5: Après avoir misé 18 000.
8: Non. Et du coup, je fais comme au casino. J'ai gardé 200 euros pour jouer, parce que je joue 10 balles à chaque fois.
4: Ouais.
8: Et j'ai remis 200 euros en banque. Et du coup, là, j'ai 200 euros devant moi pour jouer.
5: Mais qu'est-ce que tu as
8: fait? Et tout reperdre.
4: J'ai envie de dire, place cet argent.
7: Attends. C'est ce que tu m'avais dit de jouer vendredi.
4: Stouff.
6: Non, là, moi, ça va pas te parler du tout. J'ai appris que le groupe TechDat était en concert en France le 6 juillet.
4: Si ça me parle.
6: Ils viennent jamais faire de concert en France. Et là, ça me rappelle ma jeunesse. J'étais comme une froufroute. Je suis refaite.
5: Avec Robbie Williams.
7: C'est quoi TechDat?
6: C'était avec Robbie Williams à l'époque.
4: Mais il n'y a pas Robbie Williams.
6: Non, maintenant, il n'y a plus Robbie Williams.
4: Pas l'intérêt.
6: Donc là, je trouve, ils sont bien les autres.
4: C'est comme si tu disais, c'est Scorpion, mais avec le batteur.
6: Non, mais génial. Moi, j'y vais. Trop bien.
5: Juste take.
6: Je suis trop contente.
7: C'est quoi la musique, Jean?
6: Back for Good.
4: Chante. Ça, tu l'as?

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1: Nous avons en ligne avec nous, et vous, la dernière chose qui vous a fait plaisir, la dernière chose qui vous a fait du bien. Là, la semaine de la rentrée scolaire, c'est important de se faire plaisir. Aurélie, ça va ma belle?
2: Oui, ça va très bien.
1: Bonjour,
2: merci.
1: Bienvenue sur Europe 2, Aurélie. Alors raconte-moi un peu, c'est quoi le dernier truc que t'as fait du bien?
2: Mon mari est d'accord pour fêter nos 21 ans de mariage.
1: Il voulait pas?
2: Non, il n'avait pas envie de faire la fête.
3: Ah, 21 ans, c'est pas
1: rond. Bah oui, mais il y a un moment donné, je trouve que c'est bien de les fêter tous les ans, ces petites choses-là. Il n'est pas obligé de faire une grosse fête.
2: C'est vrai. Grand.
4: Mais là, il veut faire une grande fête ou un petit resto?
2: Oui, je vais faire une grande fête. Non, une grande fête. Alors, comme un mariage.
1: Là, je vais rejoindre Pietre. Pourquoi pour 21 ans?
4: Il va faire à 20.
1: Par rond.
2: Parce que nos 20 ans, c'est l'année du mariage d'une de mes copines et je voulais pas bloquer ça, Madiel.
1: Alors, pourquoi t'attends pas 25? Ça fait 30. Un compte plus rond.
0: Est-ce que j'aurais divorcé d'ici là?
1: Comment?
2: Non. Non, je veux le 21, pourquoi pas? Et pourquoi pas le 21?
0: Oui, après.
1: Oui, mais une grosse fête pour les 21 ans de mariage, c'est bizarre. Mais
0: justement, ça ressemble à rien, c'est rigolo.
1: Bon, allez, d'accord.
5: Ça change.
1: Bon, allez, d'accord, ok, mais vous faites ce que vous voulez, vous allez faire quoi alors?
2: Eh bien, on va inviter tous nos amis, notre famille, et puis on attend, on va faire un grand truc.
1: Vous allez être combien?
2: Une centaine.
1: Ah oui, ça va lui coûter un peu.
4: Vous allez faire quoi à manger?
1: Ça va coûter un peu d'argent quand même, hein, vous. Ça va vous. Hein,
2: ouais. Oui, mais le principal, c'est de s'amuser.
4: Oui, oui, bien sûr.
0: Et toute la soirée, il y a des invités qui vont aller la voir qui vont dire: mais du coup, pourquoi vous avez
1: C'est au bout du 5e, elle va dire: oh, ça va maintenant! Est-ce que je veux? Tu diras surtout ça au banquier quand il va rappeler pour dire que vous avez trop dépensé. Tu diras: le principal, c'est de s'amuser.
2: Voilà.
1: Tu vois, les banquiers, ils ont cette même notion.

0: bonne nouvelle.
1: La bonne nouvelle, c'est que j'ai une cliente qui m'a appelée et qui m'a dit je te prête ma voiture.
2: Ah, voilà, c'est quand même mieux que se taper tout à vélo. T'avais combien à vélo par jour?
1: Une vingtaine de kilomètres.
2: Ah oui.
3: Bonjour.
4: Mais non. Eh, aller-retour.
2: Mais par contre, dis donc, elle a dû fondre un petit peu cet été là, parce que
1: même pas.
2: Ah,
5: c'est un vélo électrique.
2: C'est vrai que 20 bornes par jour sous la canicule, si t'as pas perdu un gramme, c'est que.
4: Ouais. Laisse tomber.
1: Non, écoute, 56 ans, ménopausée, et y a rien qui veut partir.
2: Voilà. On va prendre un petit comme j'aime et qu'est-ce que
1: tu vas. Mais je me suis inscrite.
2: Ah oui, c'est le principal. De toute façon, ça te fera pas de mal. Si ça

0: on avait la maison, entre guillemets, on avait la caméra de la sonnette.
1: Surveillance, d'accord.
0: On surveillait un petit peu et on voyait qu'il y avait pas.
1: Non, on avait laissé papy. Donc, de toute façon, il nous tenait au courant. On savait où on en était.
0: Non. J'ai belle maman qui vit avec moi et je l'avais gardé quand même.
1: Bon, je te fais un gros bisou, okay. En tout cas.
0: Oui, merci beaucoup.
1: Je t'embrasse très, très fort. Bisous à toi, belle journée. Profite de ta maison alors. Bisous à toi. Et en plus, elle est en positif sur le compte en banque.
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1: Vous restez avec nous. Dans un instant, je vous emmène en week-end, en amoureux, en vacances.
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0: frisbee, parce que moi j'aimais en sport, je faisais du frisbee.
1: Non, non, non, non.
2: Une feuille à quatre.
3: Eh oui.
1: Oh là là. Il y avait flingue aussi.
2: Ouais. Ouais.
0: Eh ouais, merde.
3: Non, c'est pas. Non, non, non.
2: Ça existe pas. Flingue, ça existe
1: non.
2: pas.
1: Non, non, non, non, non.
2: Attention, quelqu'un de moche.
0: Fifou.
1: Oh, oh bah, c'est gentil pour lui.
0: Bah, j'avais que ça en tête.
1: C'est super méchant.
2: Fernandel.
1: Ah, ouais.
4: Ouais, c'est vrai qu'il a été moche.
2: Ah, oh, bah, oui, moi, oui. Là, on remonte loin, mais.
1: Alors qu'il y avait le boss d'Europe 2, François.
3: Ah oui. En plus, ah, c'est oui, WF.
1: Ouais, et puis il s'en va, en plus, on peut le dire.
2: Oh, et un objet de la brocante.
0: Fourche.
2: Ouais. J'avais pas. J'avais pas.
0: Ah, il y a égalité.
3: Ah, bah, égalité.
2: Égalité. On y retourne.
4: On commence avec la lettre. V.
1: Ah non, non.
2: Non, non, non, non, non.
1: Non, non,
3: mais c'est pas
1: non.
3: Si.
1: Non, non,
3: mais
1: non.
3: Si.
2: Non, non, non,
1: non, non, non, non, non,
2: non, pas V, pas V, pas V, pas V. Non, pas V.
1: Non, non,
2: dans la mare.
4: Avec la lettre R.
1: Ah, je regrette.

0: Oh là là, c'est incroyable.
1: C'est dur, non?
2: Très dur. Très dur. On y va. Un métier.
0: Routier.
2: Radiologue.
1: Ok.
0: On embrasse tous les routiers.
2: On embrasse tous les radiologues. Ouais. Je vous écoute. Un aliment.
0: J'ai rien.
2: Le radis.
1: Ouais.
0: Du riz. Une tête à bouffer du radis. Du riz. Une tête à bouffer du riz. Non.
3: Raclette.
2: Fourniture.
3: Raclette.
2: Voilà. Fourniture. C'est non, c'est pas un aliment.
3: Bah, c'est un fromage.
2: Fourniture scolaire.
0: Règle.
2: Règle aussi. Ouais, quelqu'un de moche.
0: Ronaldinho.
1: Oui.
3: Ah oui.
2: Je l'ai pas.
3: Aïe. Aïe.
2: Un objet de la brocante. J'ai mis Rubik's Cube.
3: Ah oui.
0: Une roue, ouais.
3: Ah oui, une roue, bah si, si.
4: Bah oui, une roue, c'est acheté, ouais. Une roue.
2: Il a gagné.
1: Égalité.
4: Égalité.
3: Oh ah, ouais. Allez, en un mot.
4: Allez. Une personne moche, une personne avec non. La lettre S.
2: Sébastien Coué.
0: On est égalité.
1: Mais c'est égalité, ça fait égalité.
0: J'ai pas osé le dire, mais...
4: Une personne moche avec la lettre B.
2: Bernard Mabille.
3: Ah oui.
0: Bah c'est le prénom.
2: Bourville.
4: Bourville, ouais.
1: Bon, voilà. You win. Oh.

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Ça y est, on y est sur Europe 2 Pays de la Loire, semaine de rentrée, mais pour autant, on va garder de bons souvenirs de cet été. Bah oui, quand vous étiez sur la côte atlantique, sur la plage de la Baule, que le soir, vous vous baladiez avec votre chérie et que vous regardiez, ah oui, ce jeune couple avec ce beau gosse en train de jouer de la guitare, qui jouait bien sûr Oasis, Wonderwall. Bah oui, quand on apprend à faire de la guitare, on joue ce titre sur Europe.

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0: 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Elle s'est fait payer son loyer par Europe 2.
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sur Europe 2 Pays de la Loire. Parmi les titres de cet été sur la plage de La Baule à Pornic, bien sûr, on a entendu tous les titres de David Guetta, celle avec Bébé Rexha, puis aussi celle avec Jennifer Lopez. C'est Save Me Tonight que vous avez découvert sur

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Dans les Pays de la Loire, sur Europe 2, tout l'été, je vous ai fait découvrir le nouveau titre de Tamin Pala, Dracula, qui a été un énorme carton, un succès incroyable dans les Pays de la Loire. À Nantes, tout le monde l'écoute. Et il est de retour déjà, Tamin Pala, avec Loser pour la rentrée sur Europe 2 Pop Radio.

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0: commencez bien cette semaine de reprise après avoir repris le travail. Vous allez pouvoir vous détendre avec Koé et toute l'équipe qui arrive dès 15h30. Juste avant la piste Pop Europe 2 continue, j'ai un bon Tayo Cruz qui arrive. Et puis Oria avant 15h30, Koé et toute l'équipe.
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reprend les bonnes habitudes hein, sur Europe 2 dans les Pays de la Loire. Dès 15h30, vous allez pouvoir retrouver Coé et toute l'équipe, histoire de vous détendre, de décompresser après cette journée de reprise. Et puis juste avant, la playlist Pop Europe 2 continue. Teddy Swims, c'est sur Europe 2.

0: kangourou.
1: Voilà. Et qu'est-ce que tu fais en Australie? Qu'est-ce que tu fais en Australie? Pourquoi t'es là-bas?
2: Ah, mais je bosse à l'université à Melbourne. Je vais là où le travail m'amène, en quelque sorte.
0: Ouais. Ouais, prof de quoi? Français, belge? Ils apprennent le belge et l'australien, c'est connu.
2: Je fais prof de politique publique et je parle beaucoup de la France.
1: Mais c'est trop bien parce que Tony est spécialiste aussi en politique publique.
0: Ouais. Moi, c'est politique privée. Voilà. Je suis désolé.
1: Bon, du coup, t'apprends quoi dans la politique publique?
2: Alors, je parle beaucoup avec les étudiants de ce qu'il faut faire pour penser au futur, parce qu'il y a beaucoup de politiques publiques sur le présent, le passé, etc. Donc, j'essaye de faire un peu de projection et de leur dire, voilà, c'est important de penser au futur, c'est important de penser aux épargnés, c'est aussi important de penser aux générations qui ne sont pas encore nées.
1: D'accord. Et, l'Australie, alors, qu'est-ce que tu en penses? T'es bien là-bas?
2: Ah, l'Australie, non, c'est vraiment bien. Maintenant, c'est loin, hein. C'est à plus d'un jour de voyage de l'Europe.
1: Ah, oui.
2: Donc, l'Europe, ça manque un peu.
1: Un jour, c'est
2: 24 heures de boulot. Ouais. Et puis maintenant, aussi, ce qui me manque beaucoup, c'est le fromage.
0: Ah, il paraît que c'est très cher.
2: Il est extrêmement cher de compter, c'est 100 euros le kilo. Oh, ici. Wow.
0: Et on prendre de la coke. Hein.
1: De la truffe.
3: C'est pas bien, mais je veux te dire.
0: Prix-là, c'est des fous.
1: Mais bon, pour le tartiner sur la pince, c'est plus difficile.
0: Ah, oui. Par contre, en Australie, on est d'accord qu'il y a des bestioles de dingue.
1: Ah, ça, par contre.
0: Il y a des araignées qui font 4 mètres.
3: T'as quand même un kangourou qui fait de la boxe, quoi.
2: Dans ma maison, j'ai pas mal d'araignées qui sont bien plus grosses que les tarentules. Elles s'appellent des huntsmen. Elles sont pas dangereuses et j'ai pas mal de voisins qui les gardent comme animaux domestiques parce qu'ils s'occupent pas mal des autres bébêtes. Ouais. Mais bon, moi ça me fait pas trop plaisir. Donc j'ai une bonne bombe d'insecticides avec moi.
1: Ok. Oui, bah, à ce niveau-là.

0: 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Par contre, c'est lui qui conduit, même le train. Sauf que là, il n'a pas le permis. C'est vous qui voyez.
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3: Eh oui, ça y est, le train est parti. Bienvenue avec nous sur Europe 2, 15h30, 18h. Coé sur Europe 2, toute l'équipe sera là tout à l'heure à partir de 16h. Dans un instant, on va écouter un petit Coldplay, un petit classique de Coldplay. Oh, et puis, restez bien dans les parages parce que tout à l'heure, on va appeler quelqu'un sur le bon coin avec Coé. Ouais. Enfin, Coé va appeler quelqu'un puisque, a priori, on a trouvé une annonce pour une belle voiture. Enfin, une belle.
4: Une Porsche.
3: Qui l'était à sa sortie, qui l'est un petit peu moins aujourd'hui. Vous allez voir.
4: Une Porsche, mais moi, j'aurais mis Porc.
3: On est un peu sur une escroquerie. On va appeler le gars, on va lui demander quelques précisions. Restez bien dans les parages. Et puis pour l'instant, est-ce que vous vous rappelez de ce club de foot? On avait écouté des sons. Il y avait un club de foot où, a priori, il y avait quelques soirées arrosées.
5: Bon, c'est, à mon avis, c'est pas le seul club de foot. Hein.
3: Non. Bah toi, par exemple, tu fais du foot le lundi soir.
5: Ouais, bah c'est exactement ça. Ce que vous allez entendre, c'est ce que je vis le lundi soir au foot. Et c'est ce que j'ai vécu aussi auparavant en Bretagne avec mes potes. Donc on est la plupart des clubs amateurs le vivent tous les dimanches.
3: Eh ben on écoute ça maintenant sur Europe 2.
6: On est tombé sur un club de football amateur et on embrasse tous les clubs de foot amateurs parce que moi je trouve que c'est la vraie vie les clubs de foot amateurs. C'est vrai, c'est des gens passionnés qui ont un autre boulot, qui prennent du temps sur leur vie de famille, qui vont jouer au foot. Je trouve que les gens sont souvent bénévoles et il y a un truc magique là-dedans, c'est la vraie passion du sport.
3: Oui, les grosses fautes aussi. Passion des fautes.
6: Il y a une personne qui gère les réseaux sociaux d'un club de foot amateur dont je vais vous parler et qui fait des vidéos avec les joueurs avant et après les matchs. Ce que vous allez entendre se passe un dimanche pendant l'échauffement des joueurs. Tu sais ce que c'est, Stouff ?
7: Non.
6: Il va leur demander ce qu'ils ont bu pendant la soirée de samedi. Ah oui, voilà. Écoutez bien les réponses. Parce que d'abord, vous allez vite vous rendre compte que vous n'êtes pas au PSG. et vous allez vous rendre compte aussi que le match n'est pas encore gagné.
8: Qu'est-ce que tu as bu hier ?
9: Capitaine.
8: Combien ?

0: Oui, non, le boulot, toi.
1: L'alcool est dangereux pour la santé.
2: L'alcool, c'est pas cool.
3: Ah bah là, c'est plus de l'abus d'alcool. Là, ils sont ils nagent dedans. Là.
4: Bah, oui. Mais bien l'autre, pas grand chose, trois bières, un whisky.
3: Je pense que dans ce village, le rayon d'alcool de d'Auchan est plus malmené par cette équipe que les adversaires du dimanche.
5: Je pense. Oui, oui, oui.
3: Parce que là, les gars, quand ils vont faire leur course, ça vous est déjà arrivé, vous?
5: Ils ont perdu 8-6.
3: Quelle est la dernière fois où vous avez été déjà dans un sale état après une soirée? C'est dans un événement où il fallait pas. C'est-à-dire,
1: ah, un événement où il faut
3: c'était
1: pas.
3: Pas prévu.
1: Non, il faut pas,
2: moi, mariage.
3: Bien. C'était pas prévu et puis vous avez un peu plus forcé.
2: Moi, mariage, j'ai réussi à vomir la veille. Tu sais, quand ils font que la famille et les amis.
3: Ouais.
2: J'ai vomi la veille au milieu de la soirée. Je me suis emporté avec les shooters.
5: Oui, mais c'est un classique, ça.
2: Non, mais sur mes chaussures.
5: Ah oui.
3: En petite piètre.
5: Moi, je suis arrivé mort à un tournoi de poker chez un pote, mais avec un tournoi de poker avec que des gens qui jouaient de ouf, très sérieux et
6: tout. Avec de l'argent.
5: Et je m'étais pointé avec un ancien collaborateur à nous, avec Totos, et on s'est pointé cramé.
1: Totos.
5: J'ai gagné la première tournée, la première partie, enfin la première, pas manche, mais j'ai sorti tout le monde à la première partie, et Totos a sorti tout le monde à la deuxième partie, on a pris l'oseille, on s'est barré.
4: Mais vu qu'ils étaient bourrés, ils ont payé de prendre l'oseille.
3: L'abus d'alcool est dangereux pour la santé, je le rappelle.
5: En plus, je suis une buse au
3: stouf. Jamais, puisque stouf,
1: non, pas pendant les. C'était un jour de l'an, par contre, je me suis mis vomito, mais c'est tout.
3: Un jour de l'an?
1: Ouais, un jour de l'an, je.
3: T'as passé les minuit ou pas?
1: Je l'ai. Non, je crois que je les ai pas passés.
3: Non, parce que t'as fait l'erreur des gens qui boivent jamais et qui, à un moment donné, ont bu trop vite.
1: Oui, puis je bois vite. Généralement, tu me verses. Mon verre est très vite terminé.
3: Tu sais que ça, c'est l'enfer dans les mariages l'été. Parce que l'été, il fait souvent très chaud.
4: Ouais.
3: On te sert, t'as un peu soif. On te sert un champagne, même si.

0: mariage l'été. Parce que l'été, il fait souvent très chaud. On te sert, t'as un peu soif. On te sert un champagne, même s'il n'est pas très bon, très frais. Tu le bois assez vite. Et si t'as pas l'habitude de boire, là,
1: mais moi, j'ai ce problème de, je sais pas boire doucement, même que ce soit un coca, un verre d'eau. Je bois.
2: C'est que des shooters. Même l'eau, c'est que le frappe sur la table.
1: Le vin, c'est pas la petite gorgée ou lampée. C'est vrai,
0: tout à l'heure, dans l'émission d'avant, elle m'a fait aligner 10 shooters de minéral. C'est dit, c'est étrange quand même. Et donc, elle te parlait.
3: À partir de 16h, il y aura toute l'équipe qui sera avec vous. Coé, Stouff, Pietre sont pas pour l'instant en clientèle.
4: Exactement.
3: Comme on pourrait dire. Mais pour l'instant, j'ai avec la fine fleur qui est avec moi, Corentin.
4: Oh, adorable.
3: Et Corentin.
4: Quelle belle fleur.
3: Tony est évidemment avec nous. Restez bien dans les parages parce que dans un instant, on va vous parler d'une école Montessori. Corentin, je crois qu'on a été voir des avis Google.
4: Ouais, exactement. Demain, c'est la rentrée. Du coup, j'ai été voir les petits avis sur des écoles Montessori.
3: Ah, mais du coup, j'aimerais bien savoir, toi, si t'es plutôt Montessori avec ton fils.
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3: Restez là, vous êtes sur Europe 2, bienvenue, bon après-midi, ça y est, c'est la rentrée.
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0: 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Jusqu'au moment où il arrive à cette phrase. 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Je fais quoi, moi, j'ai plus d'essence. 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
12: Ah, les rêves de mon coco, ça. Il sera là dans quelques instants, d'ailleurs, à partir de 16h. Toute l'équipe sera avec nous si vous voulez jouer et gagner de l'argent pour commencer cette nouvelle année, pour commencer la rentrée. Si vous avez encore quelques courses scolaires à faire, vous pouvez vous inscrire, tenter votre chance. Vous envoyez Coé, C-A-U-T, et vous envoyez ça au 7, 12, 13 et peut-être qu'on vous rappellera tout à l'heure. En tout cas, je vous le souhaite. Alors, mon Corentin,
13: ouais.
12: On a trouvé apparemment une école Montessori. Alors, vous savez, Montessori, on peut peut-être rappeler ce que c'est.
13: En fait, Montessori, c'est tout simplement une école où tu emmènes ton enfant là-bas et tu apprends les choses différemment. En gros, ton gamin, il fait une crise.
12: Ouais.
13: Tu vas lui expliquer pourquoi il ne faut pas faire cette crise-là, mais de façon... très gentil, on va dire.
12: Ouais, voilà.
13: Par exemple, ton gamin, il écrit sur le mur, moi je l'engueule, tu vois. Je veux dire, on n'écrit pas sur le mur, mais là-bas, ils vont plus dire, mais non, en fait, c'est très bien si tu écris sur le mur, c'est, en fait, tu, expr-

0: Bah oui.
1: Moi, je m'étais renseigné, enfin, la maman de mon fils s'était renseignée. Et quand j'ai vu le prix, j'ai dit, il va être bien là-bas.
2: Il va prendre des baffes, ça
0: ouais,
2: sert
0: ouais, ouais, ouais, au public et reprendre la purée.
1: C'est moins cher, mais voilà, c'est mieux. Autre avis, franchement, très déçu du personnel encadrant. J'ai vu un jeune homme ne pas avoir meilleure idée que d'apprendre le tire mon doigt aux enfants. Quand on paie cette somme, on s'attend quand même à un peu plus de standing à fuir. Bon, après, il a appris le tire mon doigt, mais aussi en anglais, tu vois.
0: Ah oui, le tire mon doigt, ça marche dans tous les pays.
1: Oui, mais Montessori, tu t'emmènes oui, pas ton gamin pas à l'école Montessori pour faire ça mon doigt. C'est l'école de piètre, ça.
0: Ah oui,
1: exactement. Et enfin, dernier avis, le personnel n'est pas drôle. J'ai emmené mon bébé dans cette crèche Montessori. Quand je suis revenu le chercher, j'ai tenté de faire une blague en disant que je voulais l'échanger contre un plus beau, mais la direction a formellement refusé. Puis ils ont appelé ma femme pour lui dire que je ne serais plus autorisé à venir chercher mon fils pendant l'année. Vous êtes vraiment premier dog, les nazes.
2: Voilà. les nazes. Tous les petits bobos, là.
1: Moi, je viens chercher mon kids, quoi. Putain, si je peux pas le changer, c'est fou.
2: Allez, viens là, Com. Monte sur le vélo cargo.
1: Allez, Com et Babou, venez, là.
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2: Bienvenue, vous êtes sur Europe 2 dans un instant. Allez, dans une dizaine de minutes, toute l'équipe sera là. Coé et Pietre Stouff nous rejoindront, mais pour

0: Bravo, José.
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3: On est de retour sur Europe 2. Si j'allume le bouton, ça sera mieux. Dans un instant, toute l'équipe sera là. On écoutera du Martin Garrix. Ah.
4: Une bouteille de champ.
5: Ouais.
4: On est lundi, mais c'est pas grave.
3: Avec Ed Sheeran, Repeat It, c'est ce qui arrive dans un instant. Et puis alors, on était tombé sur cette stat avec toute l'équipe. Une stat qui disait qu'un salarié sur 10 était infidèle au travail.
6: Non, mais c'est pas moi.
3: Aïe, Corentin, il
6: bah oui,
3: est. Mais non, dans l'autre sens, Corentin, il a eu un petit problème. On part. On va passer ton avis.
6: Je suis pas au courant, tu peux non, mais, ce que c'est. Non, mais je peux confirmer ce sondage, quoi.
3: Exactement. Donc, c'est un sondage qui était sorti. On en avait parlé avec toute l'équipe. Je vous propose de le réécouter avant que Coé arrive. A tout de suite.
7: Une enquête qui vient de tomber. Et elle va mettre certaines personnes dans le pétrin, comme disent les jeunes, dans la sauce. On apprend qu'un salarié sur 10 reconnaît avoir trompé son partenaire avec un collègue de bureau en cours de l'année. Un homme sur 10 reconnaît avoir trompé sa femme ou sa compagne au cours des 10 derniers mois avec quelqu'un du boulot.
6: Aïe, aïe, aïe.
7: Un homme sur 10, c'est énorme.
6: On est déjà 3, 4, 5, 6, 7, 8
8: Donc ça concerne que les hommes, pas les femmes, là.
7: Attendez, j'ai le chiffre sur les femmes.
8: Ah,
6: 8 hommes dans l'équipe.
7: 8 hommes.
6: Ouais, 8 Zara, 8 hommes.
7: 8 hommes.
9: Mais tu dis comment t'écris 8
10: 8 hommes.
7: Comment t'écris 8
6: H-U-I-T.
7: D'où il vient le Z de hommes?
6: Parce que Zorro.
7: Bah oui, bien sûr. 8 hommes. Non, mais enfin, mais c'est pas possible. Une femme sur. Alors là, le chiffre n'est pas le même. Une femme sur 42 reconnaît l'avoir fait au cours des 6 derniers mois.
8: Donc, c'est

0: C'est ça la vraie question.
1: Non, j'étais célibataire.
2: Que la fois que
1: j'étais...
2: Corentin, il est extraordinaire, parce qu'il a un radar. Alors, il n'y va pas, mais il a un radar à jolie femme. Alors, c'est vrai que, soyez honnête, il n'y va pas forcément, il n'a pas que ça à faire.
1: Je vais pas, non.
2: La dernière fois, je vois sur la chaîne de la télé du groupe, là, je regarde, dis donc... Ils ont une journaliste, elle est très jolie. Je dis ça une seconde. Oui, alors c'est Nathalie Malin.
0: Il a chiné tous ses news et Europe 1. Même Pascal Brou, il l'a chiné.
2: Dès qu'il prend un café, il revient. Il fait non, j'ai vu l'Instagram de là. C'est incroyable. Tony.
3: Moi, oui, mais à l'époque, quand j'ai commencé au tout début avec toi.
2: Ouais, oui, je me souviens.
3: Je t'ai pécho.
2: Ma petite stouffette.
4: Bah, moi, il est devenu mon mari, donc.
2: Il t'a trouvé l'amour. C'est ouf. Elle l'a fait avec un seul. Ouais. Voilà. C'est devenu son mari. C'est beau, non?
4: Voilà. Ouais. De quoi je l'ai fait avec un seul?
2: Bah, t'as trouvé une seule fois l'amour sur le travail.
4: Non, je l'avais trouvé.
0: Tu diras un jour, qui sait?
4: Je l'avais trouvé déjà une fois. Et puis, comment expliquer?
2: Bien, je vous présente Solange.
0: Et voilà, on y est.
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0: Eh ouais, 16h, ça y est, ils sont dans les escaliers en train de courir, ils arrivent, Coé et toute l'équipe, dans un instant sur Europe 2, après les infos. Jérémy Desiderati pour la météo et les infos, c'est maintenant sur Europe 2.
6: Salut Vito, bonjour à tous. Grisaille et bourrasque dans la moitié nord, grand soleil en direction du sud. La météo contrastée de ce lundi arrive d'ici une petite minute. Avant les élèves, demain, les profs ont fait leur rentrée aujourd'hui avec une préoccupation en tête cette année, c'est leur salaire. Le revenu est devenu leur première préoccupation devant les conditions de travail, selon le dernier baromètre du syndicat des enseignants UNSA. Côté effectif, le ministre de l'Éducation, Édouard Geffray, assure que les absences seront marginales cette année. Plus de 98% des postes sont pourvus dans le premier degré contre 92 l'an dernier. Et à quelques heures du retour de milliers d'élèves dans la capitale, le parquet de Paris indique aujourd'hui que 203 enquêtes pénales sont en cours pour soupçons de violence dans le milieu scolaire parisien. Un chiffre impressionnant alors qu'un nouveau procès d'animateur accusé d'agression sexuelle s'est ouvert aujourd'hui. Depuis le début de l'année, près de 150 plaintes et signalements ont été faits. Justice toujours, mais cette fois en Suisse, un homme de 43 ans a été arrêté cette nuit dans l'enquête sur les tirs qui ont fait un mort et 5 blessés lors d'une rave party près de Zurich samedi soir. La victime est une jeune femme italienne de 22 ans. La police privilégie pour l'instant la piste d'un tireur ayant agi seul. Retour en France avec une météo pleine de contrastes cet après-midi entre la moitié nord qui compose avec de la grisaille et du vent face aux régions du sud qui profitent d'un beau ciel bleu. C'est d'ailleurs près de la Méditerranée que les températures sont les plus chaudes, au-delà de 30 degrés. Ambiance plus fraîche au nord avec seulement 21 à Lille, 23 à Rennes ou encore à Strasbourg. Demain, les conditions seront calmes et les parapluies vont pouvoir sécher pour la rentrée. Place à Coé tout de suite. Très bon après-midi sur Europe 2.
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7: Dites-moi pas que c'est pas vrai!

0: loin.
1: Je vous invite à aller un petit peu plus en province et vous allez vous rendre compte que les Samsung cartonnent et voire même des marques, les Xiaomi, là j'ai oublié les noms. Les Huawei et compagnie cartonnent parce qu'ils sont moins chers.
2: Mais Piette, t'as quoi toi?
3: Moi j'ai un Samsung. Moi.
2: Samsung, il veut Samsung, Piette.
1: Et ça marche bien. Il y a
4: non.
1: La merde.
2: J'espère que c'est pas des clients.
1: Le tien, parce que moi tous les, tous les gens que je connais qui ont ça, ils veulent pas revenir
0: mais
1: en arrière.
0: Mais le pliable Samsung par exemple, moi j'aime pas parce que ça fait quand tu le déplies, t'as la petite bosse au milieu là.
3: Non, oh, puis ça fait comme non. les vieux, tu sais, qui ouvrent avec les personnes âgées qui ouvrent avec leur leur truc à clapet
4: et talentueux.
1: Allez. On aura l'appel promo tout à l'heure. On appellera des magasins de jouets. Le but du jeu, je troque une annonce de promotion contre une annonce au micro dans le magasin pour annoncer notre retour. On jouera au kick sur le kiki sur le front.
0: C'est voilà. Pierre qu'il faut.
1: Quelqu'un qui rentrera dans ce studio avec un personnage sur sa casquette, il aura 10 questions pour essayer de trouver de qui il s'agit. Est-ce que vous connaissez la sologamie? Non, ça n'est pas sexuel. Non, ne cherchez pas.
0: D'accord. Bah, c'est un truc solo.
4: On se rend tout seul.
0: Donc quand t'es amoureux de Bruno Solo.
1: Alors, il y a un peu de solo. Vous avez raison. Il y a le.
3: C'est quand tu te maries avec ta main droite.
1: Alors bah non.
0: Avec toi.
3: J'étais pas loin.
0: C'est les gars qui jouent de la guitare de la main droite.
1: Eh ben non. Non.
2: Tu te maries avec toi-même.
1: Ce sont les gens qui se marient eux-mêmes.
3: Ah, j'ai vu ça.
1: Avec eux-mêmes.
2: C'est chelou ça.
1: Pour célébrer l'amour de soi et l'indépendance par rapport aux autres. C'est une femme italienne qui a récemment buzzé sur les réseaux sociaux. Elle a publié les photos de son mariage avec elle. À 40 ans, elle a déclaré en avoir marre d'attendre le bon gars. Elle s'est mariée toute seule. Elle a fait une cérémonie avec la robe, le gâteau, les invités, les témoins, toute seule, prix du mariage, 10 000 euros.
4: Ah ouais,
0: c'est bien.
3: Je vois pas trop l'intérêt. Mais...
0: Est-ce que tu peux divorcer avec toi-même après?
1: D'abord, t'économises les frais de divorce.
0: Oui.
1: Est-ce que tu veux divorcer avec toi-même? Bien sûr que je veux divorcer de toi.
3: On fait 50-50.
1: J'ai vendu. Je te préviens, je prends 50% de moi-même. D'accord. Alors, voilà. Mais ça fait partie.

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0: L'après-midi. Le prochain, je l'en
4: ouais, 6-7. Ça, c'est ce que vous allez entendre dans un instant, Pink. J'adore ce titre de Pink. Vous l'entendez seulement sur Europe 2. Nous sommes là jusqu'à 18h. Je m'appelle Koé avec Stouff, Pietre, Corentin. Monsieur Tony, je ne vous ai pas dit bonjour.

0: Anecdote. Bah, je prends Tony, il a plus de culture.
1: Le pingouin, le pingouin.
0: Là-dessus, culture cinématographique, je prends Tony.
2: Il doit faire 1m35 à peu près.
0: Danny DeVito.
3: Petit.
2: Ok.
0: Ensuite, Vito sans Danny.
3: Deux Vito sans Danny.
0: Donc notre réalisateur, hein, t'as compris,
3: ouais.
0: Ou enfin,
2: ah, c'est lui.
0: Un Vito immatriculé dans la Sarthe. Du plus petit au plus grand.
2: Plus petit, Danny DeVito. Deux Vito. Et la bagnole.
0: Ah bravo.
3: Bravo.
0: Danny DeVito, c'est 1m47. De Vito, notre réalisateur, c'est 3m86. Et un Vito, le véhicule, immatriculé dans la Sarthe, 4m90.
3: S'il est immatriculé ailleurs,
2: ça peut changer. C'est les sous-tasses aussi.
0: Attention, Corentin, tu es le dernier, c'est ton moment à toi. T'avais vu le film Titanic ?
4: Oui, j'adore.
0: Alors, tu me mets 4 demi-Titanic.
4: Ok. Oh,
0: putain, tu peux prendre deux.
4: Ça fait deux.
0: Tu peux prendre deux Titanic entières.
4: Je connais pas la longueur.
0: 3 pénis de baleine.
4: Non. Je trouve que c'est balèze.
3: Mais non. Oui, mais par rapport à deux Titanic.
4: Oui, je sais, mais.
0: 45 000 radius de Philippe Croizon.
3: Ah, ouais. Comme ce 45 000 fois. Ah, oui.
0: Alors.
3: Bah, si, c'est facile.
0: J'attends là.
4: 45 quoi 45
0: radius de Philippe Croizon.
4: Ok, bah Philippe Croizon,
0: ouais. Vous,
3: pourquoi?
4: Bah il n'a pas.
0: J'ai besoin de s'étendre là-dessus. En voilà. Un, oui. Maintenant, voilà. Tu me les mets les autres dans le bon ordre.
4: Ensuite, je mettrai le pénis de baleine et Titanic.
0: Voilà. Alors, 3 pénis de baleine, ça nous fait 7m20. Quand même.
2: Bravo, bravo, bravo madame.
0: Chartek la baleine.
4: Ouais, Tony Piatre et moi, t'as fait aussi.
0: Et
4: pas le bout.
0: Et alors, donc, il y avait 4 demi-Titanic, donc 1 demi-Titanic.

0: Restez avec nous. Est-ce qu'il va sortir? Est-ce qu'il va sortir cet iPhone pliable? Réponse dans un instant. En tout cas, le prix lui est déjà sorti. L'appel promo dans un magasin de jouets. Nous jouerons tout à l'heure. Alors, cliquez sur le front pour essayer de deviner. Cliquez sur le front. À tout de suite.
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3: Tout le monde est là. Dans un instant, qu'est-ce qu'on écoutera? Free Sky. Avec Silent Treatment.
4: Ah oui. Une belle voix, là.
3: Traitement silencieux. Silent Sky. C'est bien ça, j'adore ce titre.
4: On fait été.
3: Il est tranquille, il est doux, il fait fin de saison, il fait été indien.
4: Ouais.
3: Toute l'équipe est là pour vous amuser alors que les autres radios ont repris. Depuis lundi peut-être. J'en ai écouté quelques-unes.
5: Même aussi. C'est pas fou.
3: Qui avaient repris la semaine dernière. Encore moins de choses que quand ils étaient en vacances. Oh. Voilà, mais ça sert à rien de reprendre. Franchement,
6: j'ai fait une cou-

0: le journal papier, c'est un petit truc. Quoi.
1: Alors, mais c'est qu'en France, non, qu'on n'utilise plus trop les journaux. Parce qu'aux États-Unis, j'ai l'impression qu'ils se font toujours livrer le journal devant la porte.
2: C'est dans les films.
3: Parce qu'il y a eu beaucoup d'abonnements à un moment donné.
2: Et j'ai des iPads maintenant.
3: Et le problème, c'est que.
2: Alors,
3: attention. Donc, il y aura donc le nouvel iPhone pliable. Même format qu'un passeport.
2: Ouais, à peu près, ouais.
3: La pliure au milieu sera invisible.
0: Ouais. Ah bah ouais.
3: Il n'y aura pas de Face ID reconnaissance faciale pour le déverrouiller, mais des capteurs d'empreintes digitales.
2: Ça, c'est con, par contre.
3: Ils sont revenus à ça.
2: Ouais.
3: Voilà. Alors, pour ceux qui veulent

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1: Mais oui. On les embrasse tout le monde, salut à vous tous, bienvenue à vous qui venez peut-être d'une autre radio, bienvenue à vous qui suivez Europe 2 depuis des années, qui avez besoin peut-être qu'on vous accompagne l'après-midi ou le matin, en tout cas il y a des podcasts pour tout le monde, n'hésitez pas à aller consommer les podcasts et bisous peut-être à ceux qui nous écoutent à travers le monde avec l'appli Europe 2 ou toutes les applis de streaming, comme ça vous pouvez nous écouter avec un son nickel, merci, merci à vous tous et merci à ma belle équipe d'être là. Ah, l'appel promo. Allez, appelez-moi, aujourd'hui on va faire des magasins de jouets. On appelle des magasins de jouets, c'est parti.
2: Bonjour.
1: Bonjour.
2: Bienvenue chez qui?
1: Jouer.
2: Ne quittez pas, l'un de nos King Experts va prendre votre appel.
1: Oh, c'est mignon. Un King Expert de King Jouet.
3: Magasin King Jouet, espace Comboire.
1: Oui. Bonjour monsieur, c'est le King Jouet?
3: Oui, espace Comboire à Grenoble. Hein,
1: eh ben bonjour, l'espace Comboire de Grenoble. Moi je m'appelle Coé, on est sur Europe 2, comment ça va?
3: Coé, ok, ben, ça va très bien, et vous?
1: Oui, ça va, vous êtes en forme, tout va bien?
3: Toujours, toujours.
1: Alors, moi, je me demande toujours, un magasin de jouets, comment ça traverse l'été? Parce que pour moi, les magasins de jouets, c'est Noël à mort.
3: Mm-hmm. Mais non, pas du tout. Il y a des jouets toute l'année. Alors, facilement, l'été, qu'est-ce qu'on fait? On joue à la plage, on joue en extérieur, mais il y a plein de jeux de société, des Lego.

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1: Un Z.
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0: Alors, donc on relit. 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Pack shot de fin, slogan. C'est mieux que d'entendre votre gauche chialer parce qu'il n'a pas eu son transformeur. Ça rime avec 18h, 18h, transformeur.
1: Pas mal.
2: C'est mieux que d'entendre
0: votre gauche chialer parce qu'il n'a pas eu son transformeur. Et là, les gens diront, évidemment, bien sûr, il me connaît. Il connaît mon gosse. Ça marche toujours, ça, les transformeurs ? Toujours une valeur sûre ?
2: Oui, et, c'est surtout que ça va revenir. Là, on a un petit film qui arrive sur la fin d'année et je pense que ça va reprendre du poil de la bête.
0: Et les Marvel, les Spider-Man, tout ça, ça cartonne ?
2: Alors, petit bonhomme. Comme j'ai jamais été premier de la classe, c'est mieux que d'entendre votre gosse y aller pour, parce qu'il n'a
0: pas eu son transformeur.
3: Voilà, les Pokémon vois, aussi.
2: Qu'il n'a pas eu.
0: Il n'y en a plus après, je pense que tu es toujours sur quoi ? Tu es transformeur, là,
2: C'est bon. Point final, c'est ça ?
0: Allez, point final. Alors. Vous allez au tableau maintenant, vous prenez le micro et je vais vous entendre dans le King Jouet de Comboire, à côté de Grenoble.
2: Ok, allez, je pose le téléphone.
0: Allez, vas-y.
2: Ouais.
0: Est-ce que d'abord, une question, est-ce que d'abord il y a un truc qui fait tout-doum ou pas du tout ?
2: Ah non, pas du tout.
0: D'accord, ok.
2: Pas du tout. Allez,
1: on peut le faire avec
2: tout à l'avoine.
0: Allez, vas-y.
4: Chers clients, chères clientes, tous les jours, écoutez Coé de 7h à 11h sur Europe 2, mais aussi l'après-midi de 15h30 à 18h. Et vous savez quoi ? C'est mieux que d'entendre votre gosse chialer parce qu'il n'a pas eu son transformeur.
0: Il est vraiment excellent.
5: Excellent !
6: Oh là là ! Incroyable.
5: Ivan est notre champion ! Le champion de Comboire à côté de Grenoble.
1: Oh là là. Énorme.
5: Allez tous les King Jouets. J'adore les magasins de jouets. Les magasins de jouets. Je te jure, ça me rappelle quand j'étais gamin. Les Playmobil, il y a toujours beaucoup de rayons Playmobil.
2: Oui, ça revient en force. Playmobil, ils ont repris du poids de la bête. Ça fait plaisir.
5: C'est vrai, moi j'adorais les Playmobil. Ce qui est fou, c'est que quand t'es gamin, t'as envie de tout acheter. Tes parents, ils veulent pas. Et aujourd'hui, j'aurai la possibilité de les acheter. Mais
1: c'est ta femme qui veut pas.

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1: Qui va jouer au kikissé sur le front? 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Allô. Deux pas en avant.
2: Au camping.
1: Deux pas en arrière. 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Deux pas en arrière. Et je pars à droite.

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3: Certains l'appellent le beauf, d'autres l'appellent le génie incompris. Pietre est avec nous.
4: Bonjour. Il y a deux écoles, c'est vrai.
3: Pietro, c'est toi qui veux jouer au kick sur son front.
5: Vas-y.
3: Dans un instant, nous allons te mettre une casquette. Il faudra être très très bon et trouver la personne qui est sur ton front, d'accord ?
5: Je suis imbattable.
3: Vous restez avec nous. Vous savez que, tiens, si vous cherchez du boulot, les services secrets allemands recrutent.
6: Ah, nickel.
3: Je vous le dis, je vous expliquerai tout ça. Je vous donnerai les tuyaux, les adresses e-mail si vous le voulez. Tout à l'heure, il y aura le jeu qui va vous permettre de gagner beaucoup d'argent, jusqu'à 1 000 euros peut-être. Trouvez la bonne personne qui a le montant gagnant, qui va vous demander de voter pour elle et vous gagnez le montant qui est à gagner. C'est le jeu qu'on comprend.
5: C'était pas super bien expliqué, mais il y a de la tuyauterie.
6: Franchement, j'y ai cru. J'ai cru qu'il allait au début.
4: Pas tout compris.

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30: Attention.
31: Il y a un schisme.
30: Sac.
32: Non, non, c'est bon. Vous
30: voyez ce que vous entendez là?
31: Oui.
30: Je supporte ça depuis tout le temps de l'écran pub. Depuis toutes les pubs où vous aviez les pubs, nous on avait un mec qui gueule dans le couloir.
31: Ouais.
30: Ce mec, c'est Pietre. Pourquoi il gueule, Pietre?
31: Pourquoi il gueule?
30: Parce qu'il a découvert que pour remettre un petit peu de suspense, on a changé un petit peu les règles.
33: On a peut-être oublié de lui dire un truc.
32: Arrête!
30: On a changé légèrement les règles.
34: Il est en panique.
32: Pourquoi moi?
30: Du kiki sur le front.

0: Ils ont vraiment les couilles, ça.
1: Ils se battent.
0: Il est parti.
2: Oh, la tronche du gars, faudrait que vous alliez voir ça sur les réseaux sociaux.
3: Pietre, est-ce que tu peux arrêter? Est-ce qu'on peut arrêter de hurler? Mais c'est comme ça, c'est toi, c'est tout, c'est la règle du jeu, Pietre.
1: Oui, mais tu vas comprendre pourquoi, parce que toi aussi, je pense que t'aurais gueulé. Tu vas voir.
0: Le gars, oui, c'est quoi exactement?
3: Depuis tout à l'heure, c'est... Non, mais je le sens pas.
0: Non, ah, non, je le sens ça, pas. Ouais. On n'a pas l'image.
3: Est-ce que vous êtes prêts?
1: Non.
0: Oui, mais il faut qu'on y aille, Pietro.
3: Bah, tu sais que l'émission, elle n'est pas extensible, elle finit à 18h.

0: On n'a pas l'image.
1: Est-ce que vous êtes prêts?
2: Non.
0: Oui, mais il faut qu'on y aille, Pietro.
1: Bah, tu sais que l'émission, elle n'est pas extensible, elle finit à 18h.
2: Non, réponds.
1: Ça y est, c'est bon. Alors, le principe du kick est sur le front. Il va rentrer dans un instant avec un personnage sur le front. Il aura 10 questions pour deviner qui c'est.
0: Ouais.
1: Le problème, c'est qu'on lui a pas mis que ça sur le front.
2: Le pauvre, c'est qu'on l'avait pas joué, mais il faut déjà des essais.
0: Il a des électrodes.
2: Quoi qu'il arrive, il a perdu.
0: Non, mais je crois que ça va pas. Vu la tête de Julien Patarin, ça va pas, les gars.
1: Viens, viens.
0: Il est parti. Tu l'as tasé, là?
2: Non, on a essayé. Il m'a dit, va niquer ta race. Non, ça se dit pas, ça.
1: Vous êtes en train de me dire que depuis tous ces hurlements, depuis 5 minutes, il est parti?
2: Ah, il s'est barré.
3: Il est parti en courant.
0: Mais il y a un jeu, là.
1: Bon. Pietro.
0: Bah qui joue? qui joue?
1: Pietro, mais qu'est-ce qu'il fait là-bas? Mais pourquoi?
4: J'ai cru que j'allais crever.
1: Enfin, mais tu sais que c'est des gens qui mettent.
2: Arrête de faire l'enfant.
1: Mais Piet, il faut mettre ça sur son bras. C'est sur le bras. Non, c'est pas sur les joues.
4: Non, jamais.
1: Je peux parler.
0: Piet,
1: je peux parler. Je peux m'écouter.
4: Oui.
1: Et il te l'a mis sur le front, c'est une connerie. Il faut mettre ça sur ton bras. Sur le bras, ça marche très bien.
0: Sur le ventre.
1: Ils utilisent ça pour faire des trucs de rééducation. Donc ça, t'as rien à craindre. Les gens, ils font ça devant leur télé.
4: J'ai cru que mon cerveau allait exploser.
1: Parce que très certainement, ça ne se met pas sur le front. Sur le bras, enlève ta veste.
4: Parce qu'ils appuient sur tous les boutons.
1: Sur le bras.
5: Il y a un logo de l'armée américaine sur la
1: boîte. Sur le bras. Et il y a écrit, nous avons les moyens de nous faire parler, c'est la société Jeugène qui fait ça. T'as rien à craindre.
2: Sur les joues, ils t'ont mis ça?
4: Sur le front.
0: Mais non, vous êtes taré.
1: Mais tu dis oui, toi.
5: Est-ce que tu sens...
4: J'arrêtais pas de dire non.
1: Enlève ta veste, c'est sur le bras.
2: Mais t'as perdu 10
0: ans. Non, mais c'est sur le ventre, sur les abdos.
1: Sur les abdos, sur le ventre, sur les pecs. Sur les pecs, c'est bien.
2: Non, les pecs,
3: ils hésitent.
4: Non, putain, mais pas loin en plus, les gars.
1: Mais les pecs, enfin, ça marche dans toutes les sociétés qui font du sport, ils font ça.
3: Sur le bras.
5: Sinon, coco, tu peux le.
1: Non, pas là.
2: T'as jamais joué en plus,
1: parce que je suis pas épilé, ça va m'arracher.
2: Vito, il a jamais joué.
1: Oui, bah Vito demain. Allez, on fait les bras. Allez, c'est rien.
0: Non, je ne veux pas.
5: Mais tu sens pas que t'as un truc qui s'est remis en place là?
4: La décharge que j'ai.
1: Est-ce que je peux continuer cette émission? Combien de temps il me reste?
5: Ah, bah là, on peut y aller. Alors,
2: sur le bras,
0: on me fatigue.
1: Et arrête, il l'a pas branché. Qu'est-ce que tu fais pour
4: ça? Non.
1: Mais il l'a pas branché?
4: J'ai peur.
1: T'as beaucoup changé depuis nos émissions.
4: Ouais, vas-y, va, tiens.
2: Il le fait.
0: Tiens.
4: Toi, on te l'a pas, tu l'as pas
5: mis. Mais Tony, c'est une mauvaise idée.
1: Tony, pourquoi tu
4: l'as mis? Non,
1: mais Tony, t'es cardiaque, on va faire ça. Mais il est pas bien, lui.
4: J'ai jamais eu une crise cardiaque.

0: C'est lui qui a un problème cardiaque, il se remet. Mais ça va pas, non?
1: Ah ben moi je travaille ici. Hein.
0: Allez, Corentin.
2: Non, mais Vito, il a pas fait le
3: mot. Ouais, allez, faites-le moi, c'est pas grave. Je suis bonhomme.
4: Non, pas toi. Vas-y, souffle.
0: Non,
2: arrêtez.
0: On commence par Vito. Je pensais pas que ses négos allaient être si longues.
4: Ouais, par contre, faut se dépêcher.
2: Parce que moi, j'ai jamais vu comme ça, peut-être.
4: Je sais même pas si on aura le temps de jouer.
0: Mais t'as peur de quoi?
5: La sensation sur le front que j'ai eu là.
0: Allez. On va faire un petit essai.
3: Vas-y, tu le fais Vito, du
4: j'ai
3: coup.
4: J'ai peur. Attends, mets le minimum. Non, tu mets le minimum.
5: Non, mais tu mets à fond, par contre.
4: Non.
0: Je voudrais un petit essai déjà. Voilà.
3: Alors
0: ça se met sur le bras, ça se connecte.
5: Fais gaffe avec le.
0: On le branche et on fait un petit.
4: Non, mais attendez, vous en mettez combien là?

0: Bah,
1: sur quoi utilisé.
2: Ah si, c'est bien. Ah, ah,
1: Vito.
0: T'as vu, ah. T'imagines sur
1: Vito,
0: front.
1: Mets-toi en position. Nous allons jouer au kick et sur mon front. Donc, il ne faut plus que tu regardes. Plus personne ne veut le filmer. Hein.
3: On filme pas Vito.
1: Faut me filmer que moi.
4: Hein. On revient après du coup.
0: Ah, Vito.
1: Reste
0: ah,
1: avec nous.
0: Arrête.
1: Tout de suite. Allez, il est 17h.
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1: Dans un instant, il aura 10 questions pour trouver le nom sur son front et vous l'aurez remarqué, ça fonctionne bien. Ah, ça marche. Jérémy, Desiderati, la météo, les news, c'est parti.
6: Salut Coé, bonjour à tous. Si le soleil est omniprésent dans la moitié sud, cet après-midi, les nuages apportent un peu plus d'ombre au nord. Météo complète juste après les infos. Après les profs, aujourd'hui, plus de 11 millions d'élèves vont reprendre le chemin de l'école à partir de demain avec quelques nouveautés dans le cartable. Au collège, les élèves de 4e auront droit à un nouveau cours d'éducation financière. Ils apprendront comment fonctionne l'épargne ou comment gérer leur argent. Le téléphone portable sera lui interdit au lycée, tandis qu'un questionnaire sur les violences sexiste et sexuelle sera proposé de la primaire à la terminale. Autre changement qui concerne cette fois ce qu'il y a dans vos armoires. Dès demain, les vêtements de l'ultra fast fashion issus des plateformes comme Shein seront soumis à un malus. Une pénalité qui fera grimper la facture de 2 euros pour un t-shirt et jusqu'à 12 euros pour une veste. Objectif, limiter l'impact environnemental de ces produits fabriqués en Chine et lutter contre la concurrence déloyale. À l'étranger, après un mois d'accalmie, le ciel iranien s'est de nouveau embrasé cette nuit. Les États-Unis ont frappé l'île de Larak dans le détroit d'Ormuz, faisant 2 morts et plusieurs blessés selon l'Iran. Et

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2: Dites-moi pas que c'est pas vrai.
3: Énormément de messages de gens qui se disent extrêmement déçus.
4: Aïe.
3: Extrêmement déçus.
4: Ben je sais.
3: De Pietre. Il le pensait foufou, il le pensait
5: prêt à tout. Aussi,
6: non, hein. Mais pour madame, pardon.
3: En fait, ils lui ont posé, il a eu peur, il a dit je le sens pas, tu as eu peur. Les gens ont découvert la vidéo, je l'ai fait tourner sur les réseaux.
4: Non, mais il a fait des trucs plus ouf que ça. Là, c'est la première fois que je voyais
3: c'est
4: comme
3: l'âge.
4: Ça.
3: Non, c'est l'âge.
6: Non, c'est pas l'âge.
3: Vito
6: vraiment...
3: a pris la suite du kikéké sur mon front. Le kikéké sur mon front, le principe est simple. Il a la tête baissée parce qu'il n'a pas le droit de regarder les écrans. Oui. Le kiki sur mon front à côté, tu es raccordé donc à une machine. Baisse les yeux, ne regarde pas.
7: Sauf que votre gars là, il sait pas s'en servir du truc qui m'envoie des décharges depuis tout à l'heure là.
3: Alors le principe est simple. À partir de maintenant, tout le long du jeu, tu as 10 questions pour essayer de savoir qui est sur ta casquette. Oui. Baisse les yeux.
7: Ne me regarde pas.
3: Oui. Le principe est extrêmement facile. Tu devras trouver. Nous allons maintenant te mettre un petit peu d'électricité tout le temps.
7: Oui. Ah non.
3: Ah si.
4: Ah que tu sois sous tension. Quoi.
3: Ah. Si. Sauf que si tu l'as pas trouvé au bout des 10 questions, on met la dose.
7: Ouais.
3: Ça va le bras ?
7: Là, ça va.
3: Allez, on y va. Top, c'est parti, 10 questions. Qu'est-ce que tu cherches, tout ?
6: Je sais pas ce qu'ils font tous les deux là.
7: Est-ce que c'est une personne humaine ?
6: Oui.
4: Oui.
7: Ok. Est-ce que c'est un homme ?
3: Oui.
7: Ah,
3: ah
7: oui. Est-ce que c'est un homme connu ?
3: Ouais.
6: Oui.
7: Ok. C'est une célébrité ?
4: Ouais.
7: Ah, oui, mais je suis 3 à 3 questions, je vois pas les 4, deux.
3: 4.
7: Ah oui. C'est une célébrité que je connais personnellement. Ouais. Hein, oui.
6: Oui.
7: Oui. Ah, ouais, j'en ai pas que je connais pas 50. Une célébrité que tout le monde connaît ici.
3: Ouais.
7: Ah, oui. J'ai mon bras qui tombe.
6: Mais qu'est-ce qui t'arrive?
7: Un animateur.
4: Oui.
6: Oui.
7: C'est Coué, bravo.
3: Non mais c'est fabuleux. Je vais le prendre tout de suite que tu vas beaucoup jouer toi. Toi tu réagis bien. Ton corps est bien conductible.
7: Ah mais non mais en fait j'ai l'impression que toute la moitié droite elle tombe.
4: Ça c'est un AVC ça.
3: Ça c'est peut-être autre chose. Faudra consulter quand même un médecin. Dans un instant vous allez rester.

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2: Salut tout le monde, c'est Europe 2 que vous écoutez. Je vous savais, vous cherchez peut-être des petits boulots pour l'été. Vous avez peut-être vos enfants qui ont peut-être bossé. D'ailleurs, je dis bravo à tous les enfants qui ont bossé l'été parce que je trouve ça très courageux.
3: Ah, les petits boulots.
2: Ouais, mais vraiment, je trouve qu'il y a plein de gamins qui pourraient se dire « Allez, c'est les vacances, je fous rien, je vais glander. » Et il y en a plein qui bossent et qui font des boulots très difficiles. Quand vous êtes serveur sur une plage ou serveur tout court,
3: dans le sable,
2: et que vous êtes gamin, faire des services alors que tous tes copains ils vont à la plage, ils vont s'éclater, toi tu sers des cafés.

0: on n'est pas trop haut, pas trop bas. C'est une belle somme pour faire des cadeaux à tes enfants.
1: C'est une bonne indication. On n'est pas trop haut,
0: pas trop dans le milieu. Ça veut dire qu'au niveau budget, on est bien en fait. Et je sais que j'ai la bonne somme pour la cagnotte.
2: Ok.
3: Voilà. Tu dis ça, toi ?
0: Bah ouais, je dis ça.
3: Et moi, je dis qu'effectivement, ça aurait pu être une bonne somme, la salle de Stouff. Mais vu que ça n'a pas été gagné la dernière fois, je pense que 345 euros. Je ne sais pas qui tient les comptes, machin, mais ce serait tellement logique que ce soit celle-là.
1: Donc,
3: c'est celle-là.
1: Donc, tu penses que c'est celle-là ?
3: Évidemment, soyez logique.
1: Alors, nous avons 355. 345.
4: Alors, moi, j'ai. Oula, 654 euros. Voilà, ce matin, on a fait gagner un loyer à
3: 1100.
4: Bon, bah, oublie. Voilà,
1: je te réexpliquerai la règle du jeu.
4: Tu dois à l'URSSAF. Non.
1: Oula, Tony.
5: Attends, je regarde. Ah, moi, j'ai 133. Avec 133 euros, qu'est-ce que tu vas t'acheter ?
2: Des affaires pour les enfants, pour la rentrée.
5: Ben voilà, ben choisis-moi. Voilà,
6: avec 133 euros, t'as pas grand-chose.
5: Non, mais oui, mais t'as déjà 133 euros.
1: Vito, tu es le dernier à devoir le convaincre.
6: Moi, j'ai un petit peu plus et je pense que ça pourra faire la différence. Parce que j'ai 166 euros. Donc pour la maison, c'est pas très élevé. Mais pour toi, ça peut bien rajouter sur le.
3: Mais ça veut pas dire que c'est la bonne.
6: Mais si, mais.
3: Ça tient pas votre.
6: Mais si,
3: ça tient pas votre.
1: Qui tu choisirais, mon ami ?
2: Alors moi, je choisirais la somme de. Allez, soyons en pouce, 654.
1: Okay. Corentin ?
5: C'est celle que tu élimines ?
1: 654, c'est celle que tu élimines ou c'est celle que tu gardes ?
2: Je garderai, soyons en pouce.
1: Restez avec
2: ça
1: nous.
2: Super.
1: Vous saurez dans un instant s'il a gagné beaucoup de sous ou pas. Ben oui, bien sûr. 654, est-ce que c'est la somme gagnante ?

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0: tombé, ah oui. C'est pas moi, mais tu l'as choisi.
1: Ah oui.
2: Voilà, c'est lui qui m'a implanté le puce.
3: Mais pourquoi t'as fait ça, Franck?
0: Corentin, tu avais dit. Corentin, tu avais dit laisse tomber, c'est pas moi.
4: Ah bon?
0: Alors je pose la question, Corentin, est-ce que c'est toi?
4: Qu'à la bonne somme? Bah évidemment que non. 654 euros.
5: Bah attends, ouais.
4: Mais non, c'est pas moi.
5: C'est Tony. Dernier, on les a
4: ouais, c'était ah oui. Moi, je suis pas menti. Hein,
0: les 133 euros, c'était Tony. Ah, c'est, il a dit, voilà, c'est tout, c'est perdu, mon ami.
2: Aïe, aïe, aïe, dommage.
5: J'aurais été trop gourmand.
0: Je te fais un gros bisou, je t'embrasse fort. T'embrasses les enfants, comment ils s'appellent?
2: Lina et Nolan.
0: On embrasse Lina et Nolan, tu leur fais un gros bisou. Bisous. Et toi, à mon avis, quand tu t'engueules et que tu dois les appeler le soir

0: On lui a demandé est-ce qu'il est candidat aux élections présidentielles. Voici sa réponse. Écoutez bien, la réponse, elle est très courte et elle est bien de chez nous.
1: Où est-ce que vous serez en juillet 2027, Bruno Le Maire ?
2: Inch'Allah.
0: Voilà.
3: Oh, ah ouais, mais ils s'en plus maintenant.
0: Alors dans une autre vidéo qu'a tournée, on le disait sur les réseaux sociaux, il en parlait il y a deux minutes, Édouard Philippe et Gérald Darmanin à Tourcoing, en train de faire des frites aux clients. Oh bon, il y a plein de gens qui ont critiqué en disant la dernière fois c'était Trump qui l'avait fait. De toute façon, quand t'es candidat, faut faire des choses proches des gens.
3: Oui, c'est bien, mais bon.
0: Pas la première fois.
3: Oui, mais le gars qui sait pas pour qui voter, c'est pas parce qu'il va voir deux gars vendre des frites. Ah, je vais voter pour parce qu'il
4: fait des frites. Mais tu sais,
3: tu
5: m'as donné de la sauce samouraï. Alors, qui pique.
6: Moi, j'ai voté Doudou Philippe.
0: J'espère qu'ils vont mettre assez de sel. Faudrait pas qu'ils se fassent embrouiller par Hamza la douane. Ah, non. Attends, effectivement, t'as complètement raison. Ça change absolument rien pour qui les gens votent. Pour vous, qu'est-ce que pourrait faire un homme politique qui pourrait vous convaincre de voter pour lui ? Vite.
4: Passer le taux de cholestérol de 2 à 1,3, parce que je suis à 1,5, ça m'arrange pas.
0: Vito.
7: Moi, ça serait qu'ils disent ne votez pas pour moi, je veux pas être président. Bah, du coup, c'est le seul qui veut pas le poste, donc du coup, c'est peut-être
0: Je veux
7: qui...
0: pas y aller.
7: Voilà. Ben si, tiens.
0: Corentin.
3: Moi, c'est juste qu'il soit en fait hyper franc avec tout le monde, qui dise vraiment les choses. Il y en a qui ont des programmes, qui disent on va faire ça, on va faire ça, on va faire ça. Et finalement, il n'y a jamais rien.
4: C'est le principe d'un homme politique.
3: Bah,
0: Corentin,
3: oui, bah,
0: est-ce que tu vois un mec, est-ce que tu vois un mec, oui, monsieur, mais... parlez-moi de la dette. On ne s'en sortira pas.
3: Ben oui,
0: je vous le dis tout de suite, on ne s'en sortira jamais.
3: Oui, oui, mais regarde, l'autre, il vend des frites. C'est pas parce qu'il vend des frites que je vais voter pour lui. Je m'en branle, moi, qu'il vend des frites.
7: Mais parce que t'aimes pas les frites.
0: C'est t'aimes pas les frites.
3: Mais
8: non, mais moi aussi, c'est premier degré qu'ils arrêtent de parler des autres, de leur adversaire. Parle-moi de toi et parle-moi de ton programme. Parle-moi de ce que tu veux pour moi.
4: Mais
8: parle-moi à moi. Arrête de parler, j'en ai rien à foutre que t'aimes pas l'autre côté.
4: T'es dans les clichés, là.
8: Non, mais ils arrêtent pas. Ils parlent pas de leur problème, de ce qu'ils me proposent à moi. Ils me parlent pas à moi. Ils me parlent de leur adversaire. Je m'en fous de leur adversaire.
4: Ils font pas que ça. Les journalistes
8: ils
4: qui récupèrent ça,
8: ils se mettent dans la gueule tous les 4 matins.
0: En tout cas, pour
8: génial,
0: l'instant,
8: quoi.
0: Je ne vois pas sortir la formule miracle.
9: Alors moi, je l'ai.
0: Alors vas-y.
9: C'est le premier qui met des semaines à 4 jours de travail.
0: Est-ce qu'on n'y est pas déjà ?
9: Moi, perso, non, mais j'imagine qu'il y en a beaucoup qui le font, mais ils sont mal payés. Hein.
0: Moi, quand je vois les trains à partir du mercredi soir, on n'y est pas loin.
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0: Salut ! C'est Europe 2 que vous écoutez dans un instant. Qu'est-ce qu'on fera ? Dans un instant, j'appelle le gars qui vend sa poubelle sur le Bon Coin. Vous êtes des auditeurs, laissez-moi des messages 06 33 11 32 11. Et envoyez Coé par SMS au 7 12 13, on jouera.

0: changer.
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3: Oh, sure.
4: Le prochain, je colline.
3: Ah, c'est que Seven. Je suis tombé sur une annonce du Bon Coin que m'a transmis l'équipe ce week-end.
5: Oui.
3: Personne s'appelle Thierry. Il vend une Porsche 914. Si vous ne savez pas ce que c'est qu'une Porsche 914, c'est l'ancêtre de la 924, de la 944. C'est une Porsche qui est un peu carrée.
5: Ouais, elle n'a même pas la tête d'une Porsche.
3: Qui est un peu moche. Non, elle ne ressemble pas à une Porsche. En fait, c'est un modèle qui est un peu oublié parce qu'ils ne l'ont jamais poursuivi. Ils l'ont arrêté net, je crois, dans les années 78.
5: Ouais, mais du coup, ça.

0: construction. Donc, et elle roule bien.
1: Elle a très bien roulé. Là, en ce moment, elle roule plus.
0: Oui, bah, sans volant.
1: Mais quand vous l'aurez remis en état, elle sera parfaite. Et honnêtement.
0: Et pas trop de vibration.
1: Non. D'accord. Non, mais c'est des super voitures. Hein.
0: Bah, je vous demande pas
1: c'est
0: si elle a l'Apple CarPlay.
1: C'est une Porsche. Hein.
0: Ah ouais, bah oui, mais je vous demande, elle n'a pas l'Apple CarPlay, ça sert à rien de partir là-dessus.
1: Non.
0: D'accord, ok. Non. Ça, c'est franc, c'est la première réponse franche.
2: Il y a les sièges chauffants.
1: Non, est-ce mais pourquoi vous m'appelez, monsieur?
0: J'ai un copain qui me demande s'il y a les sièges. Ah, déjà, est-ce qu'il y a les sièges?
2: Oui.
1: Bien sûr, on voit très bien sur les photos, il y a des fauteuils en cuir rouge. Ça, c'est très difficile.

0: Même le R, il s'est barré, je pense. C'est une poche.
1: Allez au supermarché avec votre fuego, ce sera très bien.
2: Eh bien d'accord, monsieur. Eh bien d'accord. Monsieur, vous m'avez traité de fuego. Eh bien vous, monsieur, pas mieux, monsieur. Je préfère raccrocher, monsieur.
3: C'est pas une insulte.
2: Voilà, monsieur.
1: Eh bien, très bien.
2: Au revoir, monsieur. J'appellerai Julien Courbet. Au revoir, monsieur. Au revoir, monsieur.
1: Au revoir.
2: Au revoir, monsieur. À bientôt, monsieur. J'adore les gens qui s'insultent à base de monsieur.
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2: Au revoir, monsieur.

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3: Dans un instant, nous allons prendre plein d'auditrices et plein d'auditeurs. Nous allons jouer au jeu du chambalet à Mars. Attention, à l'intérieur, et aujourd'hui, nous allons jouer au jeu de la mémoire.
4: Oh. Ah,
3: il est dur ce jeu de la mémoire. Il est dur. Si vous êtes bon. Ah non, il n'y a même pas de s'emballer à Mars.
4: Non.
5: Mais non, on n'a pas de s'emballer à Mars.
3: J'ai pas mon jeu de s'emballer à Mars.
4: Mais non. T'as le jeu de la mémoire.
6: En régime.
3: J'ai le jeu de la mémoire. Bah, ça veut dire comment ils jouent alors les gens?
5: Bah, avec la mémoire.
6: Ah oui, bah oui, ça le
3: jeu. Mais il y a quoi à gagner?
6: Une Porsche.
3: Parce qu'en théorie, quand il y a le jeu de la mémoire.
5: Non, mais le jeu de la mémoire, c'est pas entre. C'est entre nous, le jeu de la mémoire.
3: Ah, il n'y a pas d'auditeur aujourd'hui. Ah,
5: aujourd'hui, il n'y a pas d'auditeur aujourd'hui.
7: Il y a la rentrée demain, il faut qu'il se repose.
3: Ah, pardon, excusez-moi. Ça va au niveau du travail, ça va. On a bien fait de prendre une nouvelle standardiste, on a bien bossé aujourd'hui.
5: Bah, oui, mais c'est pas ça le truc.
3: Allez,

0: Bien fait de prendre une nouvelle standardiste, elle a bien bossé aujourd'hui.
1: Bah oui, oui, mais c'est pas ça le truc.
0: Allez, c'est quoi le truc?
1: Le truc, c'est que je croyais que tu voulais plus du jeu s'emballer à marche.
0: J'aime bien, moi.
2: Vous avez pas entendu.
0: J'aime bien la grille. Je t'ai dit que je voulais plus du jeu de l'IA.
2: Non, c'était.
0: Et en fait, tu m'as gardé le jeu de l'IA, mais tu m'as enlevé le jeu de s'emballer à marche.
2: C'est pas possible. Ça que t'avais dit. Je sais ce que t'avais dit.
1: Voilà. Ou
2: avec t'as confondu. C'est avec l'autre jeu qu'on a fait
0: c'est
2: auparavant.
0: C'est l'autre jeu.
2: C'était l'autre jeu.
1: C'est moi qui ai confondu.
3: À la place, est-ce qu'on pourrait pas mettre des électrodes sur pièce?
0: Non, mais c'est pas ça.
2: Non, il a confondu le jeu.
0: Le jeu avec l'IA, je lui ai dit, tu sais quoi, on va plus le faire, c'est trop compliqué. Et dans les 100 balais à Mars, on va faire autre chose. D'accord. Donc il m'a enlevé les 100 balais à Mars, mais il m'a gardé le jeu de l'IA.
1: Ben, je suis là, tu peux me parler. Hein.
0: Non, parce que tu n'entends pas quand je te parle.
1: Ben si, mais en fait, j'ai mal compris. Des fois, je comprends mal.
2: Non, il a pas
1: parce
2: compris.
1: Parce que je suis cardiaque.
0: Et pour l'appel.
1: Oh, mais c'est pas possible. j'ai failli mourir.
0: Le mec, il fait une connerie, j'ai failli mourir.
4: Je suis cardiaque. S'il vous plaît.
0: Comment tu veux engueuler ça? Je vous plaît.
1: Il a voulu se sacrifier tout à l'heure.
0: Non, mais c'est incroyable. Allez, reste avec toi tout de suite. Je suis cardiaque. C'est pour ça que j'ai pas compris ce que tu m'as dit il y a deux jours. Ça n'a aucun rapport.
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0: A tout de suite sur Europe 2. Vous restez avec nous pour la dernière partie de l'émission. A tout de suite.
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0: Pas drôle, pourquoi tu veux pas qu'on mette des électrodes sur toi?
1: Sur le front, les gars, vous êtes
0: des fous. Je vais en mettre ailleurs. Bah, oh là
1: non,
0: là.
1: Je propose que tu testes, du coup.
0: Non.
2: Moi, je me sacrifie demain, si vous voulez.
0: C'est vrai?
2: Ouais.
0: Soyez là demain.
1: Ah.
0: Demain, on. Mais comment on joue?
3: Sur les glaouis.
1: Sur les bouboules, ouais, c'est ce que j'allais dire.
0: Ça va pas, non.
2: D'ailleurs, qu'il est là.
0: On va jouer au jeu de la mémoire. Voici des listes qui vont être données par l'IA.
4: Okay.
0: Ensuite, je vous pose des questions sur cette liste. On va voir si vous avez bien bossé. On va commencer par Stouf.
4: Oula.
3: Qu'est-ce qui quoi ?
0: Stouf, concentre-toi. Écoute bien, l'IA te donne des mots. Essaie de les mémoriser. La question arrive. Un sang.

0: 4.
1: 0 fissule 234.
2: 4 fois le 10.
3: Ah, oh, c'est venu, là.
2: Tony.
4: C'est pas facile.
5: Bah oui, je vois, j'ai
2: Tony, écoute dur. Bien.
4: Alors.
1: Crise à Isaac. Crise cardiaque. Cri de Yak. Cri ma fille Jacques. Christopher Potomalak.
2: Quel animal est cité dans cette liste de mots?
3: Stouffel-là. Tu l'as aussi?
5: Attends, j'écris Isaac, j'ai tous les trucs.
2: Bah, il y a un animal.
5: Bah, tu le dis en plus. Crise cardiaque,
2: hein? Un animal, crise cardiaque.
5: Attends, non.

0: Rendez-vous demain. Je vous embrasse à 7h pour vous réveiller. Bisous.
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0: On y va!
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0: Voilà ma petite palombe, je vais arriver. Un dernier petit point sur les news, la météo, et c'est Christophe qui est là. Salut tout le monde, à demain matin, 7h. Un point sur l'info, un point sur la météo, c'est Jérémy Desiderati sur Europe 2. Salut Jérémy.
3: Salut Coé, bonsoir à tous. Soirée tranquille et journée ensoleillée demain au programme de la météo qui arrive en

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1: Bon, comment ça va? Bah ça y est, c'est reparti pour tout le monde, hein. Ceux qui ont des enfants en tous les cas. Hein. Les écoliers, les collégiens, les lycéens reprennent donc demain le chemin des établissements. Alors j'ai qu'une question, est-ce que tout est prêt pour demain? Ou est-ce que ce soir c'est mission commando dans les magasins pour choper les dernières fournitures? Les enseignants ont repris le taf aujourd'hui, hein. Bon courage les amis. Puis désormais, à partir de demain, on peut dire que ce sont les grands-parents et les parents qui sont en vacances. Clin d'œil à Arthur, il est à Lille. Il est prêt pour ses enfants depuis le début du mois de juillet. L'art de l'anticipation, j'adore. Yasmine, elle est un petit peu plus dans le speed là. Ce soir, elle nous écoute à Valence. Bon, en tous les cas, restez zen. Je m'occupe de la playlist Pop Europe 2 avec Free Sky, One Republic et puis à tout moment, Shakira. Si vous l'entendez, Europe 2 au 7, 12, 13.
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Et pas plus tard que maintenant avec la playlist Pop Europe 2 pendant 30 minutes non-stop avec le nouveau Bruno Mars, avec Pink et cette merveille, Lucas Graham.

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Angèle et Justice en attendant, et Gauthier sur Europe 2.

Bon, on est bien tranquille ensemble là. Lundi, bonne soirée à vous. Hein. On passe 30 minutes non-stop avec la playlist Pop Europe 2. Alors, j'ai du Ugel qui arrive, j'ai du Kyo aussi. Puis là, Alex Warren. Si vous êtes de nouveau coincé dans les bouchons, bah, ça y est, c'est reparti. Hein. Bon, ça passera plus vite comme ça. Puis dans moins de 30 minutes, j'appellerai un ou une fan de Shakira, fan inscrit par SMS au 7 12 13 depuis ce matin. Tout ça, ça arrive, hein, c'est sur Europe 2. Bonne soirée, les amis.

0: On est en mode rentrée, hein. Je m'appelle Christophe Marceau et on passe juste après Coé toutes nos fins de journée ensemble, hein. C'est notre habitude qu'on va prendre là durant toute cette saison. On raccompagne Daniel là en ce moment dans les transports en commun, il écoute avec l'appli Europe 2. Bonne soirée Daniel. On raccompagne aussi Anaïs dans les bouchons à État Lyon. Bon ben bon courage hein, Anaïs. Thierry aussi livreur à Agen dans les bouchons aussi, qui finit sa tournée, rentre à la maison juste après. Fin de tournée vers 20h. On est avec vous, on vous lâche pas avec la playlist Pop Europe 2. Incontournable cette playlist Pop avec le groupe Fun, Craig David et le petit pêcheur, j'adore, Manon Lisa, une artiste Europe 2.
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0: 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Ce titre de Manon Lisa est pour les filles d'Amandine. Et là, vous me dites, mais attendez, qui est Amandine? Eh bien, Amandine, c'est l'auditrice que j'ai maintenant au téléphone, forcément. Bonjour, Amandine.
1: Bonjour, Christophe.
0: Comment ça va?
1: Mais écoute, ça va bien, merci, ça va.
0: Bon, j'ai un écran devant moi.
1: La rentrée.
0: Ouais. Alors là, oui, la rentrée, c'est demain. Tu me disais que tu avais deux filles.
1: Oui, c'est ça.
0: 7 et 10 ans.
1: C'est bien demain, ouais. Oui,
0: demain.
1: Tout à fait.

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Bon courage à vous qui préparez à manger en ce moment et les cartables pour demain. C'est bon, on n'a rien oublié, on est sûr. Hein, bah, je vous admire, vous êtes trop fort. Hein, on a peut-être oublié Katy Perry, Temper City, Maroon 5.

C'est la playlist de Pop Europe 2 pendant 30 minutes non-stop. Avec un bon Red Hot Chili Peppers, By The Way qui arrive. Oh, c'est bon. Le duo français Trinix. Et puis les Maniacs. Bon, c'est pas un vilain défaut, hein. This Is.

0: profite. Elle a bien raison. C'est un petit peu moins cher en plus. Hein. Où que vous soyez, quoi que vous fassiez, vous êtes bien sûr en Europe 2 avec Taylor Swift qui arrive dans quelques instants. Dua Lipa et Teddy Swims.
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Europe 2 demain, 1er septembre donc, avec son lot d'augmentations en tout genre, comme le gaz, encore et encore le gaz, plus 5,6%, ça fait mal. C'est peut-être le moment de faire un petit point sur nos différents abonnements, hein, comme la salle de sport, qui pour moi ne sert pas du tout, hein, la boxe ou le téléphone. Mais on n'arrête pas d'écouter Europe 2 en revanche, ça c'est déjà gratuit, ça fait plaisir. Julien Lib, Daft Punk et Tame Impala maintenant.

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0: Bonne soirée sur Europe 2 Pop Radio. Je suis un petit peu sadique. Juste avant votre rentrée, je vais vous replonger dans les morceaux qui ont été, mais clairement, hein, la playlist des vacances et de l'été. Vous êtes prêts? Il y a Luisa là qui va arriver. Et de une. Et Offenbach. Et de deux. Ce sera Fort ou de Flore.
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Bienvenue sur Europe 2 Pop Radio. Est-ce que vous avez entendu le nouveau morceau de Vianney? Alors nous, on est fans. Vous savez qu'on est fans de Vianney, d'ailleurs, depuis ses tout débuts. Europe 2, c'est la radio qui l'a soutenu dès le départ. Donc on est ultra émus de vous faire découvrir son grand retour.

0: Bonne soirée sur Europe 2 Pop Radio, c'est la playlist Pop Europe 2 pendant 30 minutes non-stop.
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0: Bon, ça y est, vous êtes rentré de vacances. Hier, c'était journée machine à laver, repassage pour préparer aussi la rentrée. À partir de demain, voilà, vous renvoyez les

0: 60 minutes non-stop. Bon, d'avance, je vous souhaite une bonne rentrée. Ça peut être été aujourd'hui votre rentrée. Alors, vous étiez content de retrouver vos collègues? Pas des masses. Vous avez parlé de vos vacances pendant toute la journée. Bon, c'était pas vraiment votre rentrée alors. Voilà, Lynn, dans ton téléphone, c'est son nouveau morceau. Vous le découvrez maintenant sur Europe 2 Pop Radio.
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pop Europe 2 pendant 60 minutes non-stop. Profitez-en bien avec nos divas de l'été. J'ai nommé Adèle Castillon, Été avec toi, et Aurilla Soirée Mondaine. C'est maintenant sur Europe 2 Pop Radio.

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0: 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Paris Can Swim, à découvrir dès

Europe 2 Pop Radio, c'est vous qui avez peur de ne pas dormir puisque vous êtes stressé par rapport à la rentrée de vos enfants peut-être demain. Détendez-vous. Bon, au moins profitez de la playlist Pop Europe 2. Ça continue pendant 60 minutes non-stop. C'est comme ça qu'on passe ce lundi soir ensemble. Voilà, histoire de vous détendre. Il y aura Teddy Swims pas loin, Muse aussi. Et puis je vous fais découvrir le nouveau Katsai. Ça s'appelle

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Europe 2 Pop Radio, soyez bien vigilants. À n'importe quel moment, Shakira peut débarquer. Et je vous amène toujours à Madrid. Dès que vous l'entendez, vous et la personne de votre choix. 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Voilà, Teddy Swims sur Europe 2.

de Pop Radio, décidément, il ne sait battre que des records. Et même après tant d'années de carrière, bah, ça continue. Par exemple, au Portugal, il y a un festival qui a programmé David Guetta. Il n'y a jamais eu autant de monde pour un DJ au Portugal. David Guetta, on va l'écouter dans un instant avec Jennifer Lopez. C'est derrière Sia et Tamper City, Europe 2.

de Pop Radio cette année. On entendra parler de Oshi qui a bossé tout l'été sur son grand retour. Il y a un album qui va arriver, puis une tournée partout en France. Elle passera forcément près de chez vous en 2027, notamment à Paris, l'Accord Arena. Vraiment hâte de retrouver Oshi avec ce nouveau morceau Pleurer en dansant. On va l'écouter dans un instant. Ce sera derrière Lady Gaga, la playlist Pop Europe 2 pendant 60 minutes non-stop. Hello.

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3: Voici la compile de la brocante pour ma petite chérie et Bibounet. C'est bien ridicule ça, les gens maintenant ils m'appellent Bibounet. Puisqu'hier il y avait beaucoup de gens qui ont fait des brocantes, qui ont fait des vides-greniers. Dans la compile, il y a la chanson de Coco à Nathalie, dimanche matin.
4: On s'en fout, on n'y va pas, on a qu'à se cacher sous les bras. On commandera des pizzas, toi, la télé et moi.
3: Je vous cache pas que je l'ai tenté.
5: Ouais. Ouais, par contre les pizzas c'est long.
3: Eh ben, à 4h50 j'étais debout. La réponse de ma chérie.
6: Couche de là. Bouge de là.
3: Alors,
6: bouge de là.
3: Alors, vous savez qu'ensuite, quand on vend, il faut avoir un discours. Ça, c'était mon discours de vente.

0: Il y a la chanson de Nathalie qui refile tout gratis à ses copines, c'est vrai en plus.
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0: Oh. Ah bah, elle l'a fait. Hein. Mmh. Ah ouais. Elle l'a fait, des fois je tendais une oreille, j'entendais « Ah non, elle est pour toi, c'est gratuit. »
2: Dis donc.
0: Enfin, la chanson de Koé, donc moi, juste derrière, est.
3: Elle est où ?
0: Ouais. Ah ouais.
3: La moulaga,
0: bien sûr. La chanson de Nat, quand je me suis absenté 10 minutes.

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4: Il y a un sondage qui est tombé sur les Français et la musique dans la maison. D'abord, on va commencer par les gens de l'équipe. Stouff, est-ce que tu écoutes beaucoup de musique à la maison?
5: J'écoute si je fais du ménage.
4: T'écoutes quoi?
5: Je suis éclectique, hein, j'écoute de tout. Hein. J'écoute Bon Jovi, j'écoute Aerosmith.
4: Bon Jovi.
5: J'écoute. Non, j'écoute de tout.
4: Pietro.
6: Moi, quand je cuisine, j'écoute Crooner Radio.
4: C'est une radio,
6: il ne faudrait pas le dire. Ouais. Mais dès que je cuisine, je me mets ça, alors que c'est de la musique que j'aime pas du tout à la base. Et oui. Du coup, je suis là et je danse.
7: Et quand on cuisine tous les deux, on met Dany Briand.
6: Et quand on cuisine tous les deux avec Corentin, on met Dany Briand.
4: Ah oui, ouais. Ah oui, quand vous faites
7: le jour où je l'ai rencontré. Je suis perdu. Et après, j'ai perdu la tête. Le bien, j'ai vu Suzette.
4: Je perds la raison.
6: Non.
7: Et après,
6: et chaque fois que j'ai mis.
4: Oh là là, on est sur les paroles. Monsieur Vito. Un petit peu de musique à la maison?
6: Oui, un petit peu d'électro, mais le problème, c'est qu'avec ma chérie, on n'a pas les mêmes goûts.
4: Qu'est-ce qu'elle aime bien, elle?
6: Elle aime bien l'urbain.
4: Ah ouais,
6: elle est Team Joule. Donc du coup quand je mets l'électro, elle me dit tu peux baisser s'il te plaît.
4: Elle écoute de l'urbain.
8: Elle a pas la physique.
4: Alors franchement.
6: Vous la verriez dans sa voiture, c'est quelque chose.
7: Ma meuf c'est une caille, mec.
4: Elle a un petit, sans déconner, pardon, mais c'est vrai qu'elle a le petit look. Tu l'imagines plus à faire
6: Un Joe Dassin machin, non?
8: C'est ça. Elle écoute du Kalash.
4: Bon, on apprend que 33% des Françaises et des Français sont prêts à renoncer au sexe pour la musique.
5: Oh. Pas déconner.
4: Écoutez bien, quand même, c'est important.
8: Renoncer aussi.
6: Non, peut-être pas.
4: Pour la musique, c'est-à-dire ils préfèrent écouter de la musique que de faire une partie de sexe. 84% font plus facilement les tâches quotidiennes avec de la musique.
5: Bah oui.
4: C'est vrai que c'est mieux. 37% des Français ne souhaitent pas de rendez-vous avec quelqu'un qui a des goûts différents. Tu vois, pourtant, vous avez fait votre vie.
6: Mais oui, parce que t'écoutes pas de la musique tout le temps ensemble. Et puis dans la voiture, c'est qui conduit, c'est qui choisit.
4: 10% des gens avouent déjà avoir dansé nu en écoutant de la musique.
6: Ah oui,
5: c'est génial. Ça m'est déjà arrivé.
4: Stouff, tu le fais?
5: Ah oui, ça m'est déjà arrivé.
6: Tu ne vois pas, du coup, de me faire des hélicoptères sur panaclock, panaclock, panaclock, panaclock.
4: Là, vous avez raison, l'équipe. C'est que je pense qu'il faut. Panaclock, panaclock, panaclock.
6: Voilà.
4: Je pense qu'il ne faut pas qu'on se voit dans la glace.
6: Ah,
4: je pense que tu danses tout nu jusqu'à ce que tu passes devant la glace. Fais, on arrête tout de suite.
5: Des idées là, je pense, Pierre.
4: 54% des Français estiment que la musique est vraiment importante pour eux.
7: Oh, mais grave.
4: Ah oui, c'est bien. 15% des foyers ayant un animal domestique imaginent que celui-ci a une chanson préférée.
5: Ah
4: alors
5: bon
4: là, oui.
5: Ouais.
4: Ah
5: c'est quoi celle de Grisouille?
4: Je sais pas.
5: Ça serait quoi?
4: Grisouille, je pense qu'elle est. Ils aiment bien plus de bulles. Peut-être qu'elles aiment bien plus de bulles. C'est peut-être que Grisouille aime plus de bulles. Et pas Michel Berger allemand, par contre.
5: Non, non.
4: 24% des amoureux de musique ont dit je t'aime parce qu'ils ont, ils l'ont entendu, une chanson particulière. Donc ils ont dit je t'aime à ce moment-là.
6: Ah, ouais.
7: Toi, t'as une musique ou?
4: Oui.
7: Ouais.
4: C'était celle-là.
9: La place rouge était vide.
4: Qu'est-ce que c'est que ça?
7: Ah, Gilbert Bécaud.
9: Devant moi marchait Nathalie.
6: Ah, point, point, point, jusqu'au bout.
9: Laisse. Nathalie.
4: Ah ouais, que tu veux. Alors ça marchait pas pour les femmes que j'ai eues avant. Non, je te cache pas que ça, c'est que pour ma chérie. Hein. Stouff.
5: Moi, ce serait plus du Radiohead, Creep.
6: Elle est magique celle-là. Ah, j'adore.
5: Voilà, c'est magique depuis. Bon, les

0: Et des caleçons, je crois.
1: D'accord. Vito.
2: Oui, alors moi c'est très particulier parce que...
1: Quand il fait l'amour ?
2: Ouais, alors non, mais c'est surtout que du coup, à ce moment-là, il y avait la télé qui tournait et ça se passait comme ça.
3: Ah, t'as pécho sur Koh-Lanta ?
1: Ah ouais.
4: Arrête !
1: Faire la main sur
3: Koh-Lanta. L'équipe des rouges ?
2: Tu peux mettre un bandana, s'il te plaît.
1: L'équipe de Vito a l'air bien partie.
3: Va-t-il allumer le feu ?
5: Pietre ? Moi, je l'ai dit tout à l'heure, ma première fois, c'était sur... Il suffit d'un ou deux excités, le Thierry Roland. C'est vrai ?

0: liquide de Vito a l'air bien parti.
1: Va-t-il allumer le feu?
2: Moi, je sais, je l'ai dit tout à l'heure, là, ma première fois, et c'était sur Il suffit d'un ou deux excités, de Thierry Roland. C'est vrai?
3: Il suffit d'un ou deux excités.
1: Oh là là.
3: Oh oui. Oh là là. Il suffit d'un ou deux excités.
1: Ouais.
3: Il suffit d'un ou deux excités.
1: C'était nul.
4: C'est pas bon, c'est
1: grave.
4: Attends, il y a un clavier là, je crois, il y a un synthé là.
5: Ouais. Ouais.
3: Dur. Ah ouais, ça c'est un peu dur.
5: Dur.
3: Ah là-bas. Ça c'est pas bien. Dans le feu de l'action, certes, mais pas bien. Eh oui.
4: Ah, c'est pas bon.
1: C'est naze.
3: Ah, ça c'est son côté favori. Eh oui.
2: Oh, c'est nul.
3: Par derrière, estime monsieur l'arbitre.
1: Ah ouais.
4: Mais refrain.
3: Il suffit d'un ou deux excités.
5: Ah oui.
4: Heureusement, Corentin remonte le niveau parce que.
1: Ouais, parce que moi, quand je dis je t'aime, c'est. La la la la la la la la la la la la. Parce que c'est tout le temps femme foirée, je suis bourré.
4: La vue d'alcool est.
1: Je t'aime.
4: Et dangereux pour la santé.
2: Mais c'est un poteau, Corentin. Je l'aime quand même.
4: Je l'aime, poteau. Je t'aime. Bonjour.
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2: Aujourd'hui, un message WhatsApp d'un auditeur, il veut vendre quoi?
3: Un livre de cuisine écrit par le chef Chebest.
4: Oh, bon, attends.
3: Facile.
5: Pourquoi vous le trouvez toujours des mots compliqués aussi?
3: C'est pas nous, c'est les auditeurs.
6: Eh bien, bonjour à tous.
3: Bonjour Pierre.
6: Et bonjour Abdel, bonjour Maryse.
7: Bonjour Pierre.
6: Bonjour chers téléacheteurs, chères téléacheteuses, bonjour.
7: Bonjour Pierre.
6: Eh bien, dans ce nouveau téléachat, bonjour Maryse.
7: Bonjour Pierre.
6: Bonjour Maryse.
7: Bonjour Pierre.
6: Téléachat spécial auditeur de Coé sur Europe 2 aujourd'hui, Maryse. Bonjour Maryse.
7: Bonjour Pierre.
6: Qu'allons-nous devoir vendre aujourd'hui, Maryse?
7: Bonjour Pierre. Aujourd'hui, nous allons devoir vendre un livre de cuisine intitulé Un chef au bout du monde, du chef Etchebest. Tenez Pierre.
6: Eh bien écoutez, merci Maryse. Je trouve que j'adore les livres.
3: Ouais.
6: Livres de cuisine surtout, et surtout le livre de chef Philippe Etchebest.
3: Oui.
6: Ah
3: ben oui. Oui.
6: Après, Philippe Etchebest. Et le chef Fifi Etchebest. Oui. Pipiche, je pète, Philippe.
3: Non.
6: Philippe, tu pètes le. Hey,
3: non.
6: Le grand chef. Rififi, chèche, Philippe, je te baise. Oh, ah, Dieu,
7: Philippe Etchebest.
6: Ah, bon, mais qu'est-ce qui se passe, mon pauvre ami?
7: Pierre, qu'est-ce qu'il y a dans ce livre?
6: Ah, bien écoutez, nous allons le feuilleter ensemble. Écoutez,
7: allons-y.
6: Je permets de regarder la page numéro 16. Cher Maryse, bonjour Maryse.
7: Bonjour Pierre.
6: Direction l'Est de la France, qui nous écoute, évidemment, nombreuses. Et nombreuses ce matin, j'adore l'Est de la France, une petite tarte avec des lardons.
3: Eh oui.
7: On va se régaler.
6: La fameuse Flammschuk. La flamme, écoutez, la flamme kiki, la flamme chuch, la famille chuchuchuchu, la famille caca dans la couche, là.
3: Non, non,
7: Pierre, la flamme cuche. Essayez une autre page, Pierre.
6: Écoutez, page numéro 32, direction la Grèce avec le tatako kakakakakaki. Le tatako kakakaki, le tatata, le tatata couché mon kiki, le tiki-ta. Le tic-tac-tac-ki,
7: le tzatziki, Pierre. C'est pas compliqué quand même.
6: Ne m'emmerdez pas, il y a également la bonne saucisse purée.
3: Voilà,
6: qu'est-ce qui nous emmerde, Philippe Etchebest? Écoutez, bonne journée à tous. Merci Maryse.
7: De rien, Pierre.
6: Merci Maryse.
7: De rien, Pierre.
6: Maryse avait reçu un SMS, Maryse.
7: Attendez,
3: je
6: vends les photos de ton maillot de bain, Maryse.
7: Pierre, vous n'avez pas le droit.
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0: Biberon, nuit trop courte.
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3: Emmanuel Macron, aujourd'hui notre président, se rend en Suède pour sceller la vente de 4 frégates françaises qui seraient pour le groupe Naval Group Paris et donc Stockholm. Nouvelle entente, une belle signature, 4,3 milliards la commande. Hein.
4: C'est pas mal, on va pas... Une bonne nouvelle.
3: Il doit y avoir des belles options dedans, non? Il doit y avoir un peu de...
5: Les frais de port sont offerts.
3: À ce prix-là. Appelez-moi le président, on va lui demander tout ça, tiens.
6: Vous êtes en communication avec le standard de la présidence de la République française.
7: Ah. Elle est où la moulaga? La moulaga, grosse moula, ta Bogota. Moula, gang.
3: Allez.
7: Moula, gang.
3: Voilà,
7: comment ça va, mes petits chouchous d'Europe 2? Pop Radio.
3: Eh bien, on est content. Ça va, monsieur le président, et vous?
7: Eh bien, super. J'ai fait ma rentrée il y a une semaine, lundi dernier, avec un petit conseil des ministres. Puis je vous cache pas que je m'en foutais tellement, et je ne reconnaissais tellement pas les ministres, qu'en milieu de semaine, je suis retourné au fort de Briançon faire des loopings en jet ski. Je me prépare pour l'après-mandat.
3: Ouais. Alors, d'accord, mais il y a quand même urgence, là, pour le pays, non?
7: Vous savez, monsieur Coé, ça fait plusieurs années qu'il y a urgence dans le pays.
3: Ah oui, mais bon.
7: J'ai fait comme j'ai pu. Maintenant... il faut trouver un nouveau président.
3: Ouais.
7: Bon, je vous cache pas que vous êtes dans le caca pour rester poli. Mais moi, c'est bon. Je suis en roue libre, maintenant. Mon but, c'est de partir vider les caisses de la France et faire le tour du monde avec Brigitte.
3: Non, alors, excusez-moi, vu la dette du pays, vous n'allez pas aller loin. Hein,
7: Oui, c'est ça.
3: Ouais.
7: D'après mes calculs, on pourra se rendre jusqu'en Ardèche.
3: Oui, c'est déjà bien. Non, alors, le pays est endetté, on en parlait tout à l'heure. C'est pour ça qu'aujourd'hui, vous allez en Suède. Ça, pour 4 frégates, j'ai dit 4,3 milliards. Je ne me suis pas trompé. Hein.
7: Aïe, grosse moula en vue aujourd'hui.
3: Bah, oh, il a là.
7: Gros chez-cause pour relancer le pays. Ça va faire du bien.
3: Ouais, enfin,
7: qu'est-ce que je suis bien.
3: Oui, enfin, vous êtes bien, mais la dette du pays, c'est 3 536 milliards en premier.

0: Et Wars of Gods débarque à Dijon.
1: Quoi ?
0: Et c'est un combat d'épées, sauf que les épées, c'est des sextoys.
2: C'est combat de sextoys à Dijon.
3: Ouais.
2: Ah ouais. Et ouvert à tous ?
0: Ouvert à tous, tout le monde peut venir. Alors on ne sait pas s'ils fournissent le matériel ou quoi.
2: Bien sûr.
0: Mais en fait, à la place des épées, c'est des sextoys.
1: Il n'y a pas une taille réglementaire ou...
0: Ah, je ne sais pas.
2: Ah,
1: oui, minimum. Ou...
2: Ah, bah, tu veux le faire ?
1: Non, non.
2: Allez, on va y aller.
1: Ça ira.
2: Allez.
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1: Bon allez, vas-y ma petite Sophie. Oui, aujourd'hui, alors... conseil. Alors, soyons honnêtes, on va se le dire, on ne vous cache rien dans cette équipe. C'est pour Corentin. Ah, évidemment, notre Corentin cherche l'amour. Et notre Corentin,
2: aussi.
1: Ce soir, il a une date sans pression.
3: Je ne cherche pas l'amour, j'attends que... voilà.
1: Non,
3: que
1: ce soir, tu as une date avec... Ouais.

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1: Le top de Stouff.
2: On va parler des messages des ex qu'on reçoit ou qu'on a peut-être déjà envoyés.
1: Je te dirai si ça nous parle. Vas-y.
2: Donc par exemple, il y a le SMS qui sert à rien qui a été envoyé par quelqu'un. Coucou Charlotte, je voulais prendre de tes nouvelles un peu, savoir si tu allais bien. La réponse de la personne, c'est une caméra cachée. Non, je voulais juste être gentil. Ah.
1: Parce qu'on n'a pas le droit de demander à une ex si elle va bien.
2: Ça dépend comment ça s'est terminé. Ouais. La fille ne voulait pas de nouvelles. Et toi, tu demandes des nouvelles.
1: À moins que vraiment monsieur se soit très mal comporté et était violent, etc. Si tu as passé du bon moment et que ça s'est pas mal terminé, tu peux dire un petit bonjour.
2: T'as aussi le SMS de celui visiblement qui a du mal avec la séparation. Exemple, Isa, tu es gravée partout. Tu es gravée dans les murs de ma chambre, sur les draps, derrière les rideaux. Tu es gravée dans les yeux des autres, sur leurs lèvres, derrière leurs jupes. Je me suis fatiguée de t'aimer, d'où mes incartades. Je suis reposée maintenant, prêt à t'aimer de nouveau, parle-moi.
3: Je suis en bas chez toi.
2: La personne répond. Écoute Greg, la vie c'est pas tes citations pourries de meuf de 14 ans que t'as copié-collé d'internet. La vraie vie c'est ton comportement misérable et moi en train d'essayer de refaire ma vie sans toi, laisse-moi tranquille.
1: Alors, jeune homme, laissez-moi vous dire que ça, à mon avis c'est mort. On va passer à autre chose.
2: T'as aussi
1: ce sont des vrais messages.
2: C'est des vrais messages, oui. Celui qui veut un peu raconter sa vie pour embêter l'autre. Coucou, j'ai une nouvelle meuf, elle a essayé de faire un gâteau au chocolat. Et là, lui met le gâteau au chocolat. Et l'autre lui répond, mais c'est tout ça qui a un trou dedans comme ton cœur. Et lui répond, tout ça pour dire que tu rentrais peut-être pas du 36, mais toi au moins tu savais cuisiner.
1: Ah oui. Alors ça par exemple, vous voyez, c'est un truc que je comprends pas. Quand les couples se sont séparés, de continuer d'envoyer des punchlines pour dire je vais encore lui remettre. Ça, quand c'est fini, c'est fini.
2: T'as aussi celui qui veut narguer l'autre, qui lui envoie genre un message par erreur. Oh coucou mon amour, on va bientôt être trois, je t'aime. Oh désolé. Et ça j'ai envoyé par erreur. Genre, tu t'es trompé. Déjà, qui annonce à son mec qu'elle est enceinte par SMS. Elle lui avait envoyé avec le test de grossesse.
1: Ah, mais ça, elle peut se tromper. Elle peut l'envoyer à un autre prénom.
2: Ouais, mais elle lui a envoyé à lui.
3: Ah, mais comme par hasard. Pas,
1: hein, ça peut arriver.
4: T'annonces pas une grossesse par message.
2: Non, c'est arrivé
1: à ma chérie.
2: C'est coucou mon amour. Ah ouais.

0: Ah les gars, une erreur.
1: Tu les connais tous.
0: Il y a combien de titres?
2: Il
3: y en a 11.
4: Il y en a 78.
0: Allez-y, allez-y. Allez, go. Africa, Rose Laurence.
4: Allez, oui, je t'ai prévenu, ça l'a fait super vite. Ça fait une connerie, moi.
0: On continue.
5: T'es blindé.
0: Bon, Tarzan Boy, Baltimore.
4: Allez, on commence facile.
1: Il était bon, ce morceau.
6: Allez, dans un instant, la pièce montée.
0: C'était bien, ça. Ouais. Un peu ringard, mais bien.
4: Ouais, bah oui.
0: Allez. Ça c'est Adriano Celentano, la banque de dedans, c'est pas ça, c'est attends. Ah, on a coutume de dire que la vie est dure, c'est Ménélique.
4: Non,

0: C'est pas ça, c'est... Attends. Ah, on a coutume de dire que la vie est dure, c'est Ménélique.
1: Non.
0: Bah attends, c'est... On a c'est coutume de dire
1: oui, bah oui,
0: que...
1: C'est un
0: bah, c'est machin, Salentano, c'est... Baila. Baila.
1: Oui, c'est ça, mais le nom...
0: C'est pas adresse,
1: c'est italien. Discoteca,
2: discoteca, mais je sais.
0: Baila.
1: Oh, c'est pas ça, Pino Danjo.
0: Ah, Pino Danjo. Et vous savez que c'était l'un des titres de Ménélique. Remets le début. On a coutume de dire que la vie est dure, on se bat pour le futur, quelle aventure. On a coutume de dire que la vie est dure, on se bat pour le futur, quelle aventure.
3: C'est le
0: premier Ménélique. Allez, on continue. Tainana 4-0.
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0: Je suis chaud, je me chauffe là.
5: Il y avait dans la maison.
1: Oh, j'adore.
5: Ah ouais.
0: Ah, ça, Gérard Blanchard, là. Rock Amadour.

0: c'est simple, c'est la nuit est chaude, elle est sauvage, c'est les avions.
1: Ouais. La nuit est chaude,
2: la nuit est chaude,
1: elle est sauvage, la nuit est belle.
0: Ça te fait quoi de me racheter des trucs à 20 euros? Ah, ça c'est Comanchero Mounray.
3: Oh là là.
1: Comanchero, Comanchero, Comanchero, Comanchero. Oh.
0: Bon, c'est facile, Muriel Dac Tropique.
4: En détente.
1: Change pas le moteur.
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6: Elle a des bottes.
0: C'est Thierry Hazard, c'est la poupée psychédélique.
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0: Les 20 euros vont sortir de ton compte.
3: Il y en a encore.
6: C'est ma poupée.
0: Allez.

0: 噔噔噔噔噔噔噔噔，哒哒哒，
1: 哒哒哒，
0: 哒哒哒，
2: 你挺 lunaire ce morceau。
1: Qui c'est qui chantait？
0: Je sais plus, je crois que Georges Franz, mais je suis pas sûr, je suis pas sûr.
2: Trio, trio, ouais。
0: Alors nous sommes de bonne humeur ce matin, c'est Tristan.
1: Oh ouais.
3: Je suis de bonne humeur ce matin, il y a des matins comme ça.
1: Et non, comment tu l'as trouvé celui-là? Bah, attends, remets juste le début.
0: Il fait beau, putain, c'est rare. C'est le travail.
3: Pas trop, et... je leur dois trop, mais je pars bien mieux avec...
0: C'est ça
1: juste à ça.
0: Ah oui. Tristan, je suis de bonne humeur ce matin.
4: Chaud. Coupe.
0: Ah non, ça c'est dur.
4: Non, non.
0: Ah là, c'est dur, là c'est dur. Vas-y, vas-y.
2: Je remets un plus long.
0: Ah oui, Amadeus. Ah, ça c'est Falco, Amadeus. C'est le même mec qui avait fait Der Komitsa.
1: Amadeus.
0: C'est fini?
2: Oui.
0: Eh bien, j'annonce. J'annonce à ma chérie qui écoute que nous avons déjà rentré 20 euros. Et on n'a rien vendu. 20 euros de rentrée.
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2: Spider-Man Far From Home sur TF1. Ils sont... La télévision est devenue très très Marvel. Hein.
3: Mais grave.
2: Ouais. Très super-héros. Mmh. Hein.
4: Dès que tu passes ça, tu sais que tu fais de l'audience.
2: Oui et non, je pense que tu...

0: coûtait cher à la production, vous voyez. Puis l'araignée sur le torse, c'était devenu un hippopotame.
1: Ah, en effet, vu comme ça, ouais, c'est compliqué.
0: Non, je vais faire Spider-Man.
2: Ah, c'est bien ça. Vous
0: ne disiez pas non. Je ne me battrai pas contre le bouffon vert, mais contre des haricots verts. Pas Mam Mam.
3: Non, bah non.
0: Spider-Mam Mam pour sauver les personnes qui aiment trop manger, voyez. Bah qu'en pensez-vous?
1: Pas mal.
0: C'est une bonne idée.
1: Oui.
0: Avec mon collègue de l'autre côté de l'Atlantide, Captain de Sauce America. Et mon autre collègue asiatique, Iron Nem. On fera Mam Mam. Tout ça,
2: oui.
0: À bientôt.
1: À bientôt. Merci, monsieur Hollande. Et on va finir avec Patrick Sébastien.
4: Hey, le plus beau c'est Raymond, le plus forcé.
5: Il fait quoi? Il fait l'hélicoptère
4: avec sa bistouquette.
5: Qu'est-ce que ça me fait plaisir, le mec fait l'hélicoptère avec sa bistouquette. Ah, j'ai chanté cette chanson-là au Cap d'Agde, il y avait les ventilos qui se déclenchaient. Ça va les petits leftos?
2: Bah oui,
5: il était bon ce week-end.
2: Ah, oui. Et vous, Patrick?
5: Putain, moi aussi, je fais une petite soirée spéciale. Soirée aventure au club le Robinson-Suzoé. C'était énorme.
2: Bah ouais, toi, tu m'étonnes.
1: Mais parce qu'il est tôt là. On parle de super-héros. Vous en connaissez?
5: Ouais, je connais, ouais. Moi, je suis jaloux des Gardiens de la Galaxie, par exemple.
1: Je vois pas pourquoi.
5: Parce qu'on m'a dit, ouais, Patrick, tu vas voir les Gardiens de la Galaxie, ils montrent l'orbite et tout. Alors que moi, on m'engueule quand je sors la mienne sur scène.
1: Mais Patrick,
5: et eux, ils la montrent.
1: L'orbite. L'orbite, oui.
5: Ah, j'avais pas compris.
1: Je comprends.
5: Me voilà rassuré.
1: L'orbite. Ah,
5: c'est drôle. Genre, on peut dire que la Française actuellement dans l'espace et les gens qui sont avec elle peuvent montrer l'orbite.
1: Oui, mais bon.
0: Mais ça s'écrit pas pareil.
1: Oui, mais Patrick, il ne le voit pas comme ça.
5: Hé, hey, musique de super-héros, la musique.
2: Rien compris.
5: Vous êtes dans la voiture, vous êtes en train de rouler. Patrick est là pour vous faire passer une belle journée.
2: Et vous jouez de la guitare sans les mains, là?
5: Bien sûr, évidemment. Moi, j'ai réinventé un super-héros. Et je l'ai doté d'un pouvoir inutile pour faire fuir les gens. C'est Bruno, il gratouille, et très rapidement, il alloge sa douille.
6: La la la la la la la la la la.
5: J'ai dit nouille.
1: Oui, parce que c'est mieux.
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